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1: Bonjour, bonjour à tous. Un accident de la route à Épinal hier soir à l'intersection entre l'avenue Pierre Blanc et le chemin de la Belle au Bois Dormant. Un des passagers a été légèrement blessé. C'est surtout de la tôle froissée, mais ça a créé quelques difficultés de circulation le temps de l'intervention des secours. À Épinal, toujours, le port fermé à la circulation des bateaux, en cause un manque d'eau. Traverser les Vosges en bateau est toujours possible. C'est surtout le trafic fret qui est concerné. Les Vosges seront bien représentés au Tour de France cycliste. Le Gros Léon, l'engin du conseil départemental, est parti pour Barcelone hier. Balayeuse à l'avant, citerne d'eau à l'arrière, un engin jaune de 14 tonnes floqué évidemment. Je vois la vie en Vosges. Il nettoie la route avant le passage du peloton sur les 21 étapes. À Remiremont, le repas des commerçants est prévu le samedi 18 juillet. C'est organisé par l'association des commerçants La Volontaire. Dépêchez-vous de réserver car les places partent vite. Pour réserver vos places, c'est dans le commerce qui se trouve 14 rue de la Xavé. Dans l'actualité nationale et internationale, présidentielle 2027 en France, ça y est, les dates sont officielles. Premier tour le dimanche 18 avril et second tour, ce sera le 2 mai 2027. Les députés ont voté hier en faveur de la proposition de loi créant un droit à l'aide à mourir avant un vote définitif prévu à l'Assemblée nationale. Ce sera normalement le 15 juillet. Plusieurs perquisitions en cours en France et dans d'autres pays européens pour des soupçons de détournement de fonds européens par le groupe d'eurodéputés Identité et Démocratie où siégeait le Rassemblement national. C'est une enquête du parquet européen. Cette fois, il est question de plus de 4 millions d'euros qui auraient été indûment dépensés. Affaire Betaram, l'établissement catholique va fermer cet été. Les élèves vont être transférés dans un autre établissement à 4 km de là. Affaire dont les faits sont pour la plupart prescrits. Il y aurait entre 700 et 1500 élèves potentiellement concernés par les violences à Betaram. Un mot de foot, victoire de l'équipe de France. Cette nuit, 3-0. Rendez-vous maintenant contre le Paraguay pour les huitièmes de finale. Un coup d'œil sur la météo vosgienne. Journée la moins chaude de la semaine aujourd'hui avec quelques averses orageuses. Ça peut être assez fort, mais ça restera localisé. Tout le monde ne sera pas concerné. 16-17 relevés ce matin. On aura 25 à 26 degrés cet après-midi.
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1: Bonjour, bonjour à tous. Un projet vosgien récompensé au niveau national. On vous avait parlé de Au Bistrot de la Fédération Médico-Sociale. L'idée, créer un lieu convivial au sein de l'EHPAD d'Esnier dans la maison de retraite, mais ouvert à tout le monde avec bistrot, épicerie, relais, colis. Eh bien, ce projet a reçu le premier prix de la Fondation Le Grand hier. Alors, Orlane Collin, directrice de l'EHPAD qui a mis en place ce projet, revient sur la naissance de Au Bistrot.
2: Alors, en fait, on s'est rendu compte que un établissement, un EHPAD en fait en secteur rural, la majorité des résidents qui entrent nous disent on n'arrive plus à faire ce qu'on faisait à la maison, comme pouvoir faire ses courses, aller boire un verre avec nos familles, manger une pâtisserie, ne serait-ce que pouvoir aller déposer un colis, etc. Et notre projet est venu en fait sur ce diagnostic-là, c'est que quand on rentre en établissement en secteur rural, tout est coupé. De ce fait, on a eu l'idée de créer un bar, un tiers-lieu qui sera ouvert aussi sur la commune et les habitants, qui sera destiné à nos résidents, à la population d'Esnier, qui fera bistrot, épicerie et également relais poste.
1: Ce projet de tiers-lieu à Esnier qui est porté par la Fédération Médico-Sociale des Vosges, qui a donc remporté le premier prix national de la Fondation Le Grand. Vous avez tous les détails sur f-ms.fr. Le groupe vosgien Meufray renforce son engagement en faveur de l'emploi avec un partenariat officiellement signé hier entre Défense Mobilité et Meufray, conclu pour 3 ans, un accord qui a pour objectif de créer des passerelles entre les armées et les métiers du transport, de la logistique ou encore la formation dans le secteur qui recrute activement. Les militaires en fin de carrière pourront du coup bénéficier d'un accompagnement personnalisé pour construire leur projet professionnel et intégrer, pourquoi pas, les métiers proposés par le groupe Meufray. Un événement dans les Vosges, deuxième concours international de lutherie et archeterie de Mirecourt. Ça commence demain, 140 instruments et archers en compétition, un jury de haute volée, c'est vraiment les meilleurs qui seront dans les Vosges, 21 nations représentées, puis le grand public pourra participer, des expositions temporaires d'instruments, un salon des fournisseurs, des projections de films, des concerts, des performances, des masterclass. L'école nationale de lutherie sera également aux portes ouvertes. C'est donc un événement mondial. Ça se passe dans les Vosges, à Mirecourt. Ça commence demain. À Remiremont, le repas des commerçants, lui, est prévu le samedi 18 juillet. C'est organisé par l'association des commerçants La Volontaire. Dépêchez-vous de réserver car les places partent vite. Pour réserver, ça se passe dans la boutique 14 rue de l'Axavé. Journée la moins chaude de la semaine avec des averses orageuses, parfois très pluvieuses. Si ces averses sont nombreuses, elles ne concerneront pas tout le monde sur les Vosges. 16-17 degrés, ça c'est les températures relevées ce matin. On aura au meilleur de la journée 23 à La Bresse et Gérardmer, 24 à Bruyère, 25 à Remiremont, 26 sur Épinal. Demain, temps bien plus ensoleillé et plus sec sur les Vosges avec des températures qui vont remonter. On a une nouvelle période chaude et anticyclonique qui arrive cette fin de semaine, ce week-end. On atteindra à nouveau les 30 degrés dans les Vosges.
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1: Bonjour, bonjour à tous. On commence avec cet accident de la route à Épinal. Hier soir, à l'intersection entre l'avenue Pierre Blanc et le chemin de la Belle au Bois Dormant, un des passagers a été légèrement blessé. C'est surtout de la tôle froissée. Accident impressionnant qui a créé pas mal de difficultés de circulation sur le secteur hier soir. Les Vosges seront bien représentés sur le Tour de France. Cycliste, pas sur un vélo, non, avec le gros Léon. C'est l'engin du conseil départemental des Vosges qui est parti pour Barcelone. Une balayeuse à l'avant, des citernes d'eau à l'arrière. Cet engin de 14 tonnes floqué, je vois, la vie en Vosges permet de sécuriser la route, puisque c'est le nettoyage juste avant le passage du peloton. En football, les joueurs du SAS Épinal ont repris le chemin de l'entraînement en début de semaine avec un nouveau coach qui s'appelle Yanis Rouani. Idée de sortie pour les fans de Julien Doré avec demain le dernier Pestacle, le concert de Julien Doré qui a été filmé et diffusé en exclusivité au cinéma pour une soirée unique. C'est au cinéma de Remiremont et c'est demain jeudi à 20h30. Dans l'actualité nationale et internationale, présidentielle en France en 2027, ça y est, on a les dates. Premier tour, ce sera le dimanche 18 avril et le second tour aura lieu le 2 mai. Les députés ont voté hier en faveur de la proposition de loi créant un droit à l'aide à mourir avant un vote définitif prévu à l'Assemblée normalement le 15 juillet. Plusieurs perquisitions en cours en France et dans d'autres pays européens pour des soupçons de détournement de fonds européens par le groupe d'eurodéputés Identité et Démocratie où siégeait le Rassemblement National. Là, c'est une enquête du parquet européen. Il est question d'un peu plus de 4 millions d'euros qui auraient été indûment dépensé. Affaire Betaram, l'établissement catholique va fermer cet été. Les élèves vont être transférés à la rentrée. 170 élèves qui iront étudier à 4 kilomètres de là. Affaire Betaram, dont les faits sont pour la plupart prescrits, mais entre 700 et 1500 élèves sont potentiellement concerné par les violences. Un mot de foot avec la victoire de l'équipe de France. Hier soir, 3-0. Rendez-vous contre le Paraguay pour les huitièmes de finale. Allez, on passe à la météo. Dans les Vosges, c'est la journée la moins chaude de la semaine avec quelques averses orageuses qui sont possibles dans la journée. Ça va rester assez localisé, mais ça peut être assez fort et assez humide, on va dire. 16-17 degrés pour les températures ce matin. On aura 24 à 26 degrés au meilleur de la journée.
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1: Bonjour, bonjour à tous. Un projet vosgien récompensé au niveau national. On vous avait parlé de Au Bistrot de la Fédération Médico-Sociale. L'idée, créer un lieu convivial au sein de l'EHPAD d'Esnié, dans les Vosges donc, dans la maison de retraite, mais ouvert à tout le monde, à tous les habitants, avec un bistrot, une épicerie, un relais colis. Eh bien, hier, ce projet a reçu le premier prix de la Fondation Legrand. Une vraie fierté. Orlane Collin est directrice de cette EHPAD. Elle revient sur la volonté aussi de promouvoir les produits locaux et les animations dans ce lieu.
2: Oui, alors des produits locaux, mais également des produits que les résidents veulent s'acheter, comme du shampoing, du gel douche, mais également peut-être sous la période de Noël, des chocolats qu'ils puissent offrir à leur famille. Et tout au long de l'année, on changera, on rencontrera des producteurs. Alors, ça sera pas du frais, mais ça sera plutôt des produits secs, mais au moins que les résidents puissent pouvoir acheter ce qu'ils ont envie. Et donc, avec des événements sur l'année, pourquoi pas des expositions, des musiciens sous la fête de la musique, ou toute autre demande de la population qui serait complètement ouvert sur ce tiers-lieu.
1: Ce projet de tiers-lieu à Esnié, donc porté par la Fédération Médico-Sociale des Vosges. Vous avez tous les détails sur f-ms.fr. Et bravo à ce projet vosgien pour ce premier prix de la Fondation Legrand. Le groupe Vosgien Mauffray lui renforce son engagement en faveur de l'emploi avec un partenariat officiellement signé entre Défense Mobilité et Mauffray hier. C'est pour 3 ans un accord qui a pour objectif de créer des passerelles entre les armées et les métiers du transport, de la logistique ou encore la formation, des secteurs qui recrutent activement. Les militaires en fin de carrière du coup seront accompagnés pour construire leur projet professionnel et intégrer pourquoi pas les équipes et les métiers proposés par le groupe Mauffray. Un événement mondial qui a lieu dans les Vosges, c'est le 2e concours international de lutherie et archeterie de Mirecourt. Ça commence demain, 140 instruments et archers en compétition. Ce sont les meilleurs du monde qui se retrouvent chez nous avec un jury de haute volée. Il y a 21 nations représentées. Le grand public aura accès à des expositions temporaires d'instruments, un salon des fournisseurs, des projections de films, des concerts, évidemment, des conférences. Et puis l'École nationale de lutherie proposera également des portes ouvertes. Tiens, une idée sortie avec un spectacle pour les tout-petits à voir à Épinal dimanche après-midi. Promenons-nous dans les bois. L'idée, suivre en fil rouge la célèbre comptine pour partir en balade et nous enfoncer pas à pas dans la forêt profonde. À voir au tiers-lieu ailleurs à Épinal dimanche à 16h30. Pour la météo sur les Vosges, c'est la journée la moins chaude de la semaine aujourd'hui, avec même quelques averses orageuses, parfois avec pas mal de pluie, mais ça restera assez localisé, ça ne concernera pas tout le monde. Pour les températures, 16-17 degrés ce matin, on aura au meilleur de la journée 23 à La Bresse et Gérardmer, 24 à Bruyères, 25 à Armiremont et 26 degrés sur Épinal. Demain, un temps plus ensoleillé et sec concernera les Vosges. Ce sera le retour du soleil avec des températures qui remontent, et ce week-end, d'ailleurs, beau soleil et on redépassera la barre des 30 degrés dans les Vosges.
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1: Il est 7h, c'est Vosges FM. Bonjour Justine.
2: Bonjour Christophe, bonjour à tous.
1: Bonjour tout le monde. One Republic tout à l'heure, Shakira également ou encore Pierre Garnier. Là, on s'intéresse à l'info de ce mercredi matin.
2: L'actu avec Arnaud Pichet. Bonjour Arnaud.
3: Bonjour, bonjour à tous. Un accident de la route à Épinal hier soir à l'intersection entre l'avenue Pierre Blanc et le chemin de la Belle au Bois Dormant. Un des passagers a été légèrement blessé. C'est surtout de la tôle froissée, mais ça a créé quelques difficultés de circulation le temps de l'intervention des secours. À Épinal toujours, le port fermé à la circulation des bateaux en cause. Un manque d'eau. Traverser les Vosges en bateau est toujours possible. C'est surtout le trafic fret qui est concerné. Les Vosges seront bien représentés au Tour de France cycliste. Le Gros Léon, l'engin du conseil départemental, est parti pour Barcelone hier. Balayeuse à l'avant, citerne d'eau à l'arrière, un engin jaune de 14 tonnes floqué évidemment. Je vois l'avion en Vosges. Il nettoie la route avant le passage du peloton sur les 21 étapes. À Remiremont, le repas des commerçants est prévu le samedi 18 juillet. C'est organisé par l'association des commerçants La Volontaire. Dépêchez-vous de réserver car les places partent vite. Pour réserver vos places, c'est dans le commerce qui se trouve 14 rue de la Xavé. Dans l'actualité nationale et internationale, présidentielle 2027 en France, ça y est, les dates sont officielles. Premier tour le dimanche 18 avril et second tour, ce sera le 2 mai 2027. Les députés ont voté hier en faveur de la proposition de loi créant un droit à l'aide à mourir avant un vote définitif prévu à l'Assemblée nationale. Ce sera normalement le 15 juillet. Plusieurs perquisitions en cours en France et dans d'autres pays européens pour des soupçons de détournement de fonds européens par le groupe d'eurodéputés Identité et Démocratie où siégeait le Rassemblement National. C'est une enquête du parquet européen. Cette fois, il est question de plus de 4 millions d'euros qui auraient été indûment dépensés. Affaire Betaram, l'établissement catholique va fermer cet été. Les élèves vont être transférés dans un autre établissement à 4 km de là, affaire dont les faits sont pour la plupart prescrits. Il y aurait entre 700 et 1500 élèves potentiellement concernés par les violences à Betaram. Un mot de foot, victoire de l'équipe de France cette nuit 3-0. Rendez-vous maintenant contre le Paraguay pour les huitièmes de finale. Un coup d'œil sur la météo vosgienne, journée la moins chaude de la semaine aujourd'hui avec quelques averses orageuses. Ça peut être assez fort mais ça restera localisé, tout le monde ne sera pas concerné. 16-17 relevé ce matin, on aura 25 à 26 degrés cet après-midi.
1: Arnaud Pichet de retour pour le Journal des Vosges à
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1: J'ai une question ce matin, Justine.
2: Oui.
1: Qui, je dis bien qui, a décidé de diffuser des matchs de foot à 23h en pleine semaine?
2: Je ne sais pas.
1: Parce que c'est vraiment pas la bonne idée. En termes de. Je crois que là, tout le monde a la tête dans le.
2: Oui.
1: Comment on dit? On est bien d'accord? Toi, t'as regardé jusqu'au bout ou pas?
2: Non, je vais pas regarder jusqu'au bout, sinon je me serais pas levé ce matin.
1: Non, moi, je suis regardé jusqu'à la 80e, donc vous voyez.
2: Ah oui?
1: Oui, non, mais ça va, hein, ça va, mais il va falloir que ça cesse.
2: Stop.
1: Oui. Samedi, c'est à quelle heure le match?
2: 23h.
1: Ah, super. Bon, alors, dans 10 minutes, la pépite de ce matin. On est sur une spéciale Bonnet M. Parce que samedi soir, Golbey plein air, le concert gratuit, années 80. Il y aura un tribute qui s'appelle Bonnet M Légende.
2: Oui.
1: Ils vont jouer tous les plus grands tubes de Bonnet M.
2: Oui. Et
1: on se met dans l'ambiance dans quelques minutes. Un concert que nous aurons le plaisir de présenter, chère Justine.
2: Et oui, à 19h.
1: Allez, voilà Pierre Garnier maintenant.

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1: Pierre Garnier à 7h06 sur Vosges FM.
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1: Nous sommes aujourd'hui le 1er juillet, ça y est, ça sent les vacances, 1er juillet 2026, bonjour tout le monde. Aujourd'hui on a évidemment des anniversaires à souhaiter, des fêtes également, bonne fête au Thierry aujourd'hui. C'est la journée mondiale du reggae, voilà, on le sait peu, mais il y a une journée mondiale du reggae, donc oui. Écoutez du Bob Marley. Moi c'est le seul artiste reggae que je connais, donc voilà, Bob Marley. Pamela Anderson fête ses 59 ans aujourd'hui, et puis Léa Seydoux aujourd'hui, son anniversaire. Léa Seydoux qui a été James Bond Girl dans Spectre notamment. Elle a 41 ans aujourd'hui.
3: Ce que vous ne savez pas, c'est qu'elle a été invitée à un dîner ultra sélect et protocolaire chez un émir du Qatar. Oula. Et elle a quand même réussi à perdre une chaussure. Alors comment ?
1: Mais c'est Cendrillon.
3: Nous ne savons pas. Oui, elle est repartie avec une seule chaussure de ce dîner. Voyons.
1: Ah oui, carrément.
3: Oui, une vraie Cendrillon.
1: Ok. Si vous êtes né un 1er juillet, bon anniversaire à vous. On vous offre la pépite de ce matin, le titre qui va vous mettre de bonne humeur, c'est Boney M. C'est Ma Baker maintenant, et c'est sur Vosges FM.

0: On se fait une spéciale Bonnet M, hein, tous les matins en ce moment, parce que Bonnet M, eh ben, ça sera l'un des thèmes de la soirée de samedi à Golbey pour le concert de Golbey plein air, le concert des années 80. Nous serons d'ailleurs en direct à partir de 19h. Justine,
1: exactement.
0: Est-ce que tu seras prête?
1: Oui, je serai prête, bien sûr.
0: Bon,
1: toujours.
0: On sera sur scène avec un before. On va vous passer plein de tubes des années 80. Et puis à 21h, début du concert, et 22h30, fin du concert.
1: Oui.
0: Donc vous pouvez rentrer voir le match.
1: Important.
0: Tout est prévu. Tout est calculé. Tout est calculé. Voici la news de Justine.
1: Direction Décimon pour la visite de l'émaillerie vendredi. Vous pourrez découvrir les phases de fabrication d'un produit émaillé, la technique de l'émaillage pour protéger l'oxydation des métaux. Et à la fin de la visite, il y a une petite collation qui sera offerte.
0: Non mais attends, c'est quoi l'émaillage? Parce que moi, j'y connais rien.
1: L'émaillage?
0: Oui, bah, c'est quoi?
1: De mettre une couche de protection, tu sais, un émail. Sur des...
0: Et un émail, c'est quoi? C'est pour protéger, c'est ça?
1: Oui, c'est ça, ça protège en fait de l'oxydation.
0: Ah,
1: voilà.
0: Moi, j'y connais.
1: Tu pourras faire la visite vendredi.
0: Excusez-moi de vous agresser, madame. Excusez-moi de poser des questions. Moi, j'y peux rien.
1: C'est une technique d'artisanat. L'artisanat est important en France. Les techniques, le vocabulaire, le savoir-faire. Donc, je vous propose un petit quiz sur les outils utilisés dans l'artisanat. T'es prêt?
0: Débrouille avec ton quiz. Moi, t'as vu comment tu me parles? Moi, je boude.
1: Mais non, tu boudes pas. Tu sais pas bouder, de toute façon. La queue de cochon, est-ce que c'est un outil qui est utilisé dans la menuiserie et l'ébénisterie ou dans la verrerie?
0: Bon vieux titre, ça, quand même. Hein. la verrerie, non?
1: Et non, c'est en menuiserie, en ébénisterie. Il sert à donner une forme bien spécifique à la matière et à l'assemblée.
0: Ok, en tout cas, on est enfin, tout ça est intéressant.
1: Mais bien, bien sûr, oui. J'ai plein de noms. Hein. Le cul de lampe, la grenouille, la demoiselle. Bonjour. À toi de choisir.
0: Ça y est, elle recommence. Elle commence à inventer des trucs qui n'existent pas.
1: Mais non, c'est pas moi, c'est les artisans. Pourquoi ils donnent des noms bizarres comme ça?
0: Sortez-moi de là, pitié.
1: Encore trois jours.
0: Elle croit que tout ça est vrai. C'est terrible. C'est terrible. Bon, bah donc, rendez-vous ce week-end, hein, à vendredi. Donc,
1: pour les mairies à Décimon, oui.
0: Voilà. Et si vous allez à Décimon et qu'il ne se passe rien, que ça n'a jamais existé, vous inquiétez
1: c'est
0: pas.
1: C'est ma faute. Non.
0: C'est Justine. On écoute Shakira. Allez, la BO de la Coupe du Monde pour fêter la victoire de l'équipe de France.

0: Shakira, à l'instant, vous êtes sur Vosges FM. On espère que ça se passe bien pour vous. Et attention, on a une bonne nouvelle pour vous parce que vous savez que dimanche, il y a le concert de Kenji.
1: Oui.
0: Ça, c'est quand même top, hein. Kenji qui viendra donc à la Le Doyen, c'est dimanche soir. C'est à partir de 21h. Kenji, ça donne ça. Il va la chanter, c'est sûr. Hein.
1: C'est sûr, oui. Et nous aussi.
0: C'est certain. Et qu'est-ce qui se passe avant 8h, Justine?
1: Il y en a un signal. Si vous entendez le signal, il faut envoyer un message au WhatsApp de la radio au 07 82 99 82 99.
0: Et vous gagnez vos places. Bah oui, parce que le message... Ah bah tiens, j'envoie un message, mais ça n'a aucun intérêt. On vous offre vos places pour le concert de Kenji avant 8h. Restez là, dans quelques minutes, on écoute One Republic. Il y aura Texas également. Et vos places pour le concert de Kenji à gagner seulement sur Vosges FM.
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0: One République à l'instant sur Vosges FM.
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0: On est avec Valérie, elle est de chez toi, elle est à Dompère, oui. Ça sent encore la magouille. Bonjour non. Valérie.
3: Bonjour Justine, bonjour Christophe.
4: Bonjour Valérie.
0: Valérie, qu'est-ce que c'est que ça? J'apprends que ni vous, ni aucun membre de votre famille n'a regardé le match hier à 23h.
3: Ah non.
4: Mais c'était tard, il faut qu'ils arrêtent. Hein.
3: C'était 23h, c'est trop tard, ils ont qu'à mettre plus tôt.
0: Et le patriotisme,
4: oui,
0: et l'équipe nationale.
4: Le sommeil.
3: Non mais on est pas.
0: Qu'est-ce que c'est ça? Chantez, chantez Valérie.
3: Non.
0: Je vous écoute.
4: Non mais
0: qui sont ces gens?
4: Tu
0: qui
4: arrêtes.
0: Sont ces gens?
4: Arrête.
0: Qui ne sont pas derrière notre équipe nationale?
4: On est derrière mais on dort aussi.
0: Vous n'êtes pas derrière l'équipe nationale.
4: Mais allez.
0: Ni toi ni elle, si vous étiez, vous auriez repris ce refrain. Oui. Oui, vous auriez repris ce chant.
4: Oui, merci Johnny.
0: Allez, moi c'est Christophe. On joue maintenant le décalo quiz. Valérie, vous êtes prête?
3: Oui, je suis prête.
0: Oui, oui. C'est parti, on y va, c'est parti.
4: Par temps chaud, que vaut-il mieux porter sur la tête? Attention, on répond en décalé. Quel animal était sacré dans l'Égypte?
3: Un chapeau.
4: Quelle est la langue officielle de la République dominicaine?
3: Un chat.
4: À quel animal l'adjectif hippique rapporte-t-il?
3: En anglais?
4: Non.
0: Non.
4: Une autre.
0: Christophe Colomb? Non. Plus au sud.
3: Espagnol?
4: Qui a réalisé les Dents de la Mer?
3: J'ai oublié la dent. La...
0: Ah, c'est là.
4: Non. Ah oui.
0: Allez, on essaie de se souvenir.
4: Et des courses à.
0: Le tiercé.
4: L'animal.
3: Supermarché.
4: les courses.
0: Les courses supermarché.
3: Oh,
0: non, les courses hippiques.
4: Ouais,
0: le
4: les
0: tiercé.
4: Courses hippiques.
3: Ah, les
0: donc,
3: courses
0: pas,
3: hippiques.
0: Oui, c'était cheval.
3: Je me souvenais plus le hippique.
0: À quel animal l'adjectif hippique rapporte-t-il? Réponse au cheval. Ce sera pas pour aujourd'hui, malheureusement.
3: Non.
0: Deux places de ciné pour aller voir le film de votre choix. On vous embrasse bien fort. Passez un
3: merci.
0: Bel été. Et merci d'avoir joué avec nous.
4: À bientôt.
0: À bientôt.
3: Au revoir.
0: Voilà Marine sur Vosges FM.

0: C'est Marine à l'instant sur Vosges FM. Mais attention, c'est maintenant.
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0: 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C'est à Golbey. Pour l'instant, c'est l'heure de l'info locale.
2: Le journal des Vosges avec Arnaud Pichet. Bonjour Arnaud.
3: Bonjour, bonjour à tous. Un projet vosgien récompensé au niveau national. On vous avait parlé de Haut Bistrot de la Fédération Médico-Sociale. L'idée, créer un lieu convivial au sein de l'EHPAD d'Esnier dans la maison de retraite, mais ouvert à tout le monde avec bistrot, épicerie, relais, colis. Eh bien, ce projet a reçu le premier prix de la Fondation Le Grand hier. Alors, Orlène Collin, directrice de l'EHPAD qui a mis en place ce projet, revient sur la naissance de Haut Bistrot.
4: Alors, en fait, on s'est rendu compte que un établissement, un EHPAD en fait en secteur rural, la majorité des résidents qui entrent nous disent on n'arrive plus à faire ce qu'on faisait à la maison, comme pouvoir faire ses courses, aller boire un verre avec nos familles, manger une pâtisserie, ne serait-ce que pouvoir aller déposer un colis, etc. Et notre projet est venu en fait sur ce diagnostic-là, c'est que quand on rentre en établissement au secteur rural, tout est coupé. De ce fait, on a eu l'idée de créer un bar, un tiers-lieu qui sera ouvert aussi sur la commune et les habitants, qui sera destiné à nos résidents, à la population d'Esnier, qui fera bistrot, épicerie et également relais-poste.
3: Ce projet de tiers-lieu à Esnier qui est porté par la Fédération Médico-Sociale des Vosges, qui a donc remporté le premier prix national de la Fondation Le Grand. Vous avez tous les détails sur f-ms.fr. Le groupe Vosgien Meufray renforce son engagement en faveur de l'emploi avec un partenariat officiellement signé hier entre Défense Mobilité et Meufray, conclu pour 3 ans, un accord qui a pour objectif de créer des passerelles entre les armées et les métiers du transport, de la logistique ou encore la formation dans le secteur qui recrute activement. Les militaires en fin de carrière pourront du coup bénéficier d'un accompagnement personnalisé pour construire leur projet professionnel et intégrer, pourquoi pas, les métiers proposés par le groupe Meufray. Un événement dans les Vosges, deuxième concours international de lutherie et archeterie de Mirecourt. Ça commence demain, 140 instruments et archers en compétition, un jury de haute volée, c'est vraiment les meilleurs qui seront dans les Vosges, 21 nations représentées, puis le grand public pourra participer, des expositions temporaires d'instruments, un salon des fournisseurs, des projections de films, des concerts, des performances, des masterclass. L'école nationale de lutherie sera également aux portes ouvertes. C'est donc un événement mondial. Ça se passe dans les Vosges, à Mirecourt. Ça commence demain. À Remiremont, le repas des commerçants, lui, est prévu le samedi 18 juillet. C'est organisé par l'association des commerçants La Volontaire. Dépêchez-vous de réserver car les places partent vite. Pour réserver, ça se passe dans la boutique 14 rue de l'Axavé.
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3: Journée la moins chaude de la semaine avec des averses orageuses, parfois très pluvieuses. Si ces averses sont nombreuses, elles ne concerneront pas tout le monde sur les Vosges. 16-17 degrés, ça c'est les températures relevées ce matin. On aura au meilleur de la journée 23 à La Bresse et Gérardmer, 24 à Bruyères, 25 à Remiremont, 26 sur Épinal. Demain, temps bien plus ensoleillé et plus sec sur les Vosges avec des températures qui vont remonter. On a une nouvelle période chaude et anticyclonique qui arrive cette fin de semaine, ce week-end. On atteindra à nouveau les 30 degrés dans les Vosges.
0: Merci beaucoup Arnaud Pichet, on se dit à tout à l'heure avec d'autres infos.
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0: Bonjour Justine, bonjour les Vosges.
2: Bonjour Christophe, bonjour tout le monde.
0: À tout moment, le signal Kenji peut retentir pour gagner vos places pour le concert de dimanche soir, parce que dimanche soir c'est Kenji, mais samedi soir c'est la soirée années 80, ouais. Et ce sera évidemment en entrée complètement libre et gratuite. On aura le plaisir de vous retrouver sur scène. T'as trouvé ta tenue? Tu voulais une tenue spéciale?
2: Elle arrive.
0: Ah, elle arrive carrément.
2: Elle arrive. Ah oui, contente.
0: Préparée par les plus grands couturiers.
2: Bien sûr, toujours.
0: Elle sera donc en tenue samedi soir. Moi, je m'habille normalement, je vous préviens. Je
2: suis, oh non
0: pas... oh,
2: tu t'habilles bien.
0: Ça veut dire quoi, ça?
2: Tu t'habilles bien.
0: Ça veut dire quoi?
2: Je ne sais pas, interprète.
0: Qu'est-ce que tu insinues?
2: Rien du tout, moi.
0: On écoute Texas et ensuite le choc des générations débarque avec votre nuitée en cabane dans la forêt vosgienne à gagner sur Vosges FM.

0: 7h36 avec Texas à l'instant, c'était Summerson, vous êtes sur Vosges FM et tout va bien ce matin.
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0: Vendredi, ce sera la grande dernière de l'émission, on sera en direct de chez Escale Cocooning.
2: Oui.
0: Pool party carrément, on sera au bord de la piscine. J'espère qu'il fera beau, normalement ils annoncent du beau pour vendredi. Donc normalement, on est au bord de la piscine pour faire la dernière émission de la saison avec vous évidemment. Et là c'est le choc des générations avec deux titres qui s'affrontent. D'un côté les vingtenaires et les trentenaires.
2: J'ai choisi The Weeknd, Can't Feel My Face, c'était en 2015.
0: On se voit même pas tu la tiens.
2: Mais justement, c'est pas les plus connus. C'est pas le plus connu, comme ça on prend plaisir de l'écouter.
0: Ouais. Bon d'accord. De mon côté, bah écoutez, c'est ce qu'on va faire. Moi de mon côté, je vais prendre un titre qui gagne, un titre connu. Bah, comme ça c'est mieux.
2: Ça c'est facile.
0: No Doubt. Les Quadras, les Quincas, souvenez-vous 1995. On allait voir Braveheart avec Mel Gibson.
2: Oh non.
0: Et Sophie Marceau, bien sûr.
2: Oh horrible.
0: Bien sûr. Et surtout en 95. Quel était l'événement de 95 à part l'élection de Jacques Chirac?
2: Je ne sais pas.
0: Eh ben Windows 95, tiens.
2: Oh là là.
0: Et évidemment, allez voter.

0: 7h41, c'est l'heure du journal de la Coupe du Monde. Maintenant, pour revenir sur la victoire de l'équipe de France, et ensuite on écoutera Clara Luciani, il y aura Madonna également, promis avant 8h.
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2: L'équipe de France s'est qualifiée sans difficulté pour les huitièmes de finale de la Coupe du Monde en s'imposant 3-0 hier soir contre la Norvège. Un doublé de Kylian Mbappé et un but de Bradley Barcola. Désormais, on peut se tourner vers les huitièmes de finale qui auront lieu samedi pour les Bleus, samedi à 23h heure française, contre le Paraguay tombeur de l'Allemagne. Dans les autres 16e, la Norvège a battu la Côte d'Ivoire hier en fin de journée, alors que cette nuit le Mexique, pays co-organisateur, est venu à bout de l'Équateur 2-0. Aujourd'hui, on va retrouver des gros noms avec à 18h Angleterre, Congo, Belgique, Sénégal à 22h et la nuit prochaine les États-Unis contre la Bosnie.
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0: toute la musique qui met de bonne humeur, qui vous fait chanter dès le matin, elle est ici. Elle est sur Vosges FM avec Madcon à l'instant. C'était Don't Worry. Et on vous le rappelle, à tout moment, le signal de Kenji peut retentir. Et à ce moment-là, qu'est-ce qu'on fait, Justine? Eh ben, on envoie un message, un vocal, ça marche aussi?
1: Oui. Vous pouvez faire un vocal si vous ne pouvez pas envoyer de message au 07 82 99 82 99.
0: Et on vous offre vos places pour le concert de Kenji. C'est dimanche à la Le Doyen à Golbey. On vous offre ça, voilà, dès que vous entendez le signal, et ça tombe à tout moment de la journée. Allez, l'horoscope. Les béliers, n'attendez plus pour vous mettre en avant. Le moment est bien choisi.
1: Les taureaux, vous ferez des pieds et des mains pour que tout se passe bien.
0: Les gémeaux, tout se passe exactement comme vous l'aviez prévu et ça, ça vous plaît.
1: Les cancers, les vacances approchent, mais le patron ne vous lâchera pas pour autant.
0: Les lions, tout le monde peut se tromper, même vous.
1: Les vierges, pour éviter les erreurs, écoutez les conseils que l'on vous donne.
0: Les balances, apprenez à dompter votre stress et tout ira bien.
1: Les scorpions, vous n'êtes pas assez détendus, testez la méditation.
0: Les sagittaires, vous qui aimez les challenges, vous allez être servis.
1: Les capricornes, vive les bons moments, vive la vie, vive vous.
0: Les verseaux, l'organisation est votre point fort, les autres prendront même exemple.
1: Et les poissons, il vous suffira d'être vous-même et de ne pas en faire trop.
0: On est où sur le choc? Le choc des générations d'un côté, The Weeknd, de l'autre côté, No Doubt, pour l'instant, qui gagne?
1: C'est très partagé, mais pour l'instant, c'est The Weeknd.
0: Allez, vous reste quelques minutes pour voter, allez-y, pendant Clara Luciani maintenant. Bon réveil, c'est Vosges FM.

0: Luciani, à l'instant sur Vosges FM, on espère que vous êtes en pleine forme, que ce mercredi matin se passe bien. Bon, après une victoire de l'équipe de France, normalement tout le monde va bien, tout le monde est heureux, hein, on est d'accord.
1: Oui.
0: Normalement.
1: Oui.
0: Hein, pour toutes celles et ceux d'entre vous qui ont fait l'effort évidemment de regarder ce match, je ne sais pas qui a décidé de l'horaire, mais c'est n'importe quoi. Parce que derrière on arrive au boulot, on est complètement...
1: On est crevés, pas en semaine.
0: Ah oui. En plus il fait chaud et tout là, c'est n'importe quoi. On croirait des vieilles personnes, on râle comme des vieilles personnes.
1: Mon Dieu.
0: Oh là là. Puis ces jeunes, ils font n'importe quoi.
1: Alors, oui, on râle comme des vieilles personnes.
0: Bon, bah, t'es bon. Bref, la question des réseaux. Aujourd'hui, 21% des employés passent plus d'une heure par jour à le faire au travail. Selon vous, quoi? On t'écoute, Justine, pour les propositions que nous avons recueillies sur les réseaux sociaux.
1: Karine dit discuter avec les collègues.
0: 23% plus d'une heure, bah, c'est beaucoup plus.
1: Mais c'est
0: beaucoup
1: plus. Mais oui.
0: Eh oui. Qu'est-ce qu'on a d'autre?
1: Kathleen dit boire du café. Boire le café, faire des pauses.
0: Eh, le cumul de pauses café, ça ferait une heure par jour.
1: Mmh, bon,
0: ouais, je pense que c'est. Ouais, c'est plus, non?
1: On voit qui travaille et qui prend des pauses ici.
0: J'aime pas le café, alors je peux te dire.
1: Bon, bah, thé si tu préfères. Hein.
0: Ouais, ça n'existe pas la pause thé, on dit la pause café, donc je ne suis pas concerné. Une dernière proposition.
1: Et Marie-France, elle dit des jeux sur l'ordinateur.
0: Bah, c'est au jeu, au lieu de bosser, tu joues quoi. Des jeux en réseau, ouais, peut-être pas quand même. 21% des employés passent plus d'une heure à le faire au travail, selon vous, quoi? Allez-y, vous gagnez votre séjour. Direction Nîmes-les-Vosges, stage André dans la forêt vosgienne, en cabane avec la concession Omeda et Djeco Épinal.

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1: C'est Vosges FM, il est 8h. Bonjour Justine.
2: Bonjour Christophe, bonjour à tous.
1: Kyo pour la suite, Allo et Black également, Sins, Emilia et Tumper City. On va écouter plein de bonnes choses. Bah oui, on a moins de pubs, donc on a plein de temps pour la musique et pour l'info locale.
2: Le Flash Info avec Arnaud Pichet. Bonjour Arnaud.
3: Bonjour, bonjour à tous. On commence avec cet accident de la route à Épinal. Hier soir, à l'intersection entre l'avenue Pierre-Blanc et le chemin de la Belle au Bois Dormant, un des passagers a été légèrement blessé. C'est surtout de la tôle froissée. Accident impressionnant qui a créé pas mal de difficultés de circulation sur le secteur hier soir. Les Vosges seront bien représentés sur le Tour de France. Cycliste, pas sur un vélo, non, avec le gros Léon. C'est l'engin du conseil départemental des Vosges qui est parti pour Barcelone. Une balayeuse à l'avant, des citernes d'eau à l'arrière. Cet engin de 14 tonnes floqué, je vois, la vie en Vosges permet de sécuriser la route, puisque c'est le nettoyage juste avant le passage du peloton. En football, les joueurs du SAS Épinal ont repris le chemin de l'entraînement en début de semaine avec un nouveau coach qui s'appelle Yanis Rouani. Idée de sortie pour les fans de Julien Doré avec demain le dernier Pestacle, le concert de Julien Doré qui a été filmé et diffusé en exclusivité au cinéma pour une soirée unique. C'est au cinéma de Remiremont et c'est demain jeudi à 20h30. Dans l'actualité nationale et internationale, présidentielle en France en 2027, ça y est, on a les dates. Premier tour, ce sera le dimanche 18 avril et le second tour aura lieu le 2 mai. Les députés ont voté hier en faveur de la proposition de loi créant un droit à l'aide à mourir avant un vote définitif prévu à l'Assemblée normalement le 15 juillet. Plusieurs perquisitions en cours en France et dans d'autres pays européens pour des soupçons de détournement de fonds européens par le groupe d'eurodéputés Identité et Démocratie où siégeait le Rassemblement National. Là, c'est une enquête du parquet européen. Il est question d'un peu plus de 4 millions d'euros qui auraient été indûment dépensé. Affaire Betarame, l'établissement catholique va fermer cet été. Les élèves vont être transférés à la rentrée. 170 élèves qui iront étudier à 4 kilomètres de là. Affaire Betarame, dont les faits sont pour la plupart prescrits, mais entre 700 et 1500 élèves sont potentiellement concerné par les violences. Un mot de foot avec la victoire de l'équipe de France. Hier soir, 3-0. Rendez-vous contre le Paraguay pour les huitièmes de finale. Allez, on passe à la météo. Dans les Vosges, c'est la journée la moins chaude de la semaine avec quelques averses orageuses qui sont possibles dans la journée. Ça va rester assez localisé, mais ça peut être assez fort et assez humide, on va dire. 16-17 degrés pour les températures ce matin. On aura 24 à 26 degrés au meilleur de la journée.
1: Arnaud Pichet, merci beaucoup. À tout à l'heure pour le Journal des Vosges.
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1: Plein de choses à vous dire ce matin. Première chose, vendredi c'est la dernière de la saison. Oui, après on s'en va, on se retrouvera le 24 août prochain. On va faire une pool party dont nous serons les seuls invités. C'est quand même énorme. C'est vendredi matin. Mais en tout cas, on sera avec vous en vidéo sur les réseaux sociaux. Mais également, sachez-le, sur les réseaux sociaux et puis aussi à la radio, bien sûr, dernière de la saison. Samedi, grand concert gratuit, on le sait, années 80, c'est à Golbey. Et là, à tout moment, dès que vous entendez le signal Kenji, on vous offre vos places pour aller voir Kenji dimanche. Ça fait quand même beaucoup de choses, hein, tout ça.
2: Ah ouais, c'est bien.
1: Il fait tout emmagasiner. Puis quand j'ajoute à ça une défaite au choc des générations, eh bien, je suis mal, je me sens mal.
2: Oh là là, bichon.
1: Elle a gagné.
2: Oui.
1: Ça arrive parfois.
2: C'est vrai.
1: Voilà, The Weeknd.

0: C'est week-end à l'instant sur Vosges FM. C'est parti pour les éphémérides des 8h07.
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0: Nous sommes aujourd'hui le 1er juillet. Ça y est.
1: Oui.
0: Ça y est, ça sent la crème solaire. Ça sent le sable. Ça sent les vacances. Ça sent tout ça. Dès qu'on prononce le mot juillet,
2: on est bien.
0: Ça sent tout ça. Je sais pas, vous êtes pas d'accord avec moi?
2: Ah, franchement. Si, on est trop bien. Ça y est.
0: Journée mondiale du reggae aujourd'hui. Bon anniversaire. Il y a des anniversaires et des fêtes également. Bonne fête au Thierry. Bon anniversaire. Léa Seydoux, 41 ans. Pamela Anderson, 59 ans. Kev Adams, 16 ans et demi. Carl Lewis, 64 ans. Et Debbie Harry. C'est qui Debbie Harry? C'est elle.
2: C'est la chanteuse de Blondie. Elle a 81 ans aujourd'hui. Et ce que vous ne saviez pas sur elle, c'est qu'au début des années 70 à New York, elle a décidé de rentrer chez elle tard le soir. Et en fait, un homme s'est arrêté pour la raccompagner chez elle. Elle est montée et elle a remarqué qu'en fait, il n'y avait pas de poignée à l'intérieur, que les fenêtres étaient bloquées. Elle a trouvé ça super bizarre. Donc elle a profité d'un petit trou dans la fenêtre pour passer sa main, ouvrir la portière, tomber en roulant. Et en fait, c'était un célèbre serial killer. Donc elle a échappé au célèbre serial killer Ted Bundy.
0: Ted Bundy, mais déjà rien que le nom, il fait peur déjà.
2: Oui.
0: Allez, chabouzez maintenant et ensuite la news de Justine, un événement vosgien.

0: Chabouzet, à l'instant, vous êtes sur Vosges Familier, 8h11. On vous attend samedi soir sur la scène de Golbey plein air. On va faire un before juste avant. On va vous mixer les tubes des années 80 en direct à l'antenne et sur scène. Et on aura Justine qui va danser.
1: Alors, bien sûr.
0: Là, les gars, ça va danser.
1: Bien sûr, là, années 80, obligé.
0: Vous allez voir, ça va être magnifique. Là maintenant, on s'intéresse à une manifestation et on part du côté d'Épinal.
1: Vendredi, c'est Epinight, la soirée des commerçants d'épicentre à Épinal. Le thème cette année, c'est Hollywood. Alors vous aurez dans les rues d'Épinal plein de choses à découvrir. Ça commence à 19h30 depuis le quai des Bons Enfants jusqu'à la rue des États-Unis. Il y aura un concert aussi place des Vosges et place Pinault. Elle se transforme en village indien et cow-boy avec un orchestre aux couleurs western.
0: Ah oui, c'est l'ancienne nuit américaine mais qu'on a un peu repimpé quoi, qui s'appelle Epinight maintenant, c'est ça?
1: Epinight, oui, exactement. Ah.
0: Ok, et cette année le thème c'est Hollywood, alors qu'est-ce que tu nous as préparé?
1: À Hollywood, on connaît le célèbre Walk of Fame, la rue avec les étoiles des stars.
0: Ouais,
1: donc
0: ouais.
1: Je vais vous faire deviner des personnes qui ont une étoile sur ce fameux Walk of Fame.
0: D'accord, écoutez bien, quelle est cette personne qui a son étoile à Los Angeles?
1: Je suis née en noir et blanc à bord d'un bateau à vapeur en 1928. Je suis devenue la souris la plus célèbre de la planète. Je porte une culotte rouge et des gants blancs et je suis la mascotte d'un empire magique.
0: Facile, trop facile, Mickey Mouse.
1: Mickey Mouse, oui.
0: C'est Mickey Mouse, la réponse.
1: Bonne réponse. Je suis un réalisateur de génie. J'ai fait trembler le monde avec un requin, pleurer avec des extraterrestres
0: Steven
1: qui voulaient...
0: Steven Spielberg.
1: Téléphoner maison. Oui, c'est bien Steven Spielberg. Bravo. D'origine arménienne, j'ai écrit plus de 1000 chansons. On m'a souvent décrit comme le Frank Sinatra français. J'ai chanté la bohème, les plaisirs démodés, et j'ai affirmé que je me voyais tout en haut de l'affiche.
0: Mais pourquoi il a son étoile, lui, du coup, alors?
1: Eh ben, parce que c'est une des personnalités françaises qui a marqué par ses chansons. Donc, il a son étoile sur le Walk of Fame.
0: Eh ben, vivement qu'on ait rien qu'à moi aussi, non?
1: Allez. Peut-être un jour.
0: Dernière énigme.
1: Mania de l'immobilier et star de la télé-réalité avant d'entrer en politique. Je suis connue pour mon franc-parler, ma casquette rouge et ma coiffure inimitable. Et j'occupe un bureau ovale à Washington.
0: Donald Trump a son étoile également?
1: Oui, et oui, oui. Et elle est souvent abîmée d'ailleurs. Ils ont proposé de la retirer, mais pour l'instant, c'est pas d'actualité.
0: Tu m'étonnes. On écoute Kyo et ensuite, les mythos débarquent avec, eh bien, votre nuitée dans les cabanes. Ouais, perché dans la forêt vosgienne, c'est à gagner juste après. J'ai longtemps.

0: à l'instant sur Vosges FM avec Dernière Danse. 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C'est à Golbey, vous savez quoi? Et bien sûr, Vosges FM, on est la seule radio à vous offrir vos places pour ce concert. Le signal peut retentir à tout moment et attention, ça toute la journée. Ouais, toute la journée, hein. Dès que vous l'entendez, un petit message sur le WhatsApp et on vous offre vos places pour aller voir Kenji. Dimanche soir, c'est l'heure des mythos. L'un de nous deux vous ment. Voici les deux affirmations.
1: J'ai déjà emmené un poney à mon travail.
0: Attends. Quoi? T'as déjà emmené un poney, l'animal?
1: Oui, l'animal, oui.
0: À ton travail?
1: Ouais.
0: Mais tu travailles dans un centre hippique ou un truc comme ça, non?
1: Ah non, pas du tout. Je travaillais dans un bureau. Je faisais des dossiers d'homologation à l'époque.
0: Okay. Bien sûr, évidemment. J'ai avec mon cheval, évidemment.
1: Oui.
0: Bien sûr. De mon côté, j'ai déjà démonté un studio de radio, d'accord? En pleine émission de radio.
1: Mais c'est pas possible.
0: De A à Z. Tout. Les enceintes, la console avec les boutons. J'ai tout démonté.
1: Mais c'est impossible, ça marcherait pas sinon.
0: Eh ben si, c'était justement mon défi. C'était de démonter un studio de radio pendant l'émission de radio.
1: Oui, bien sûr.
0: On a ses défis. Chacun ses défis, hein. Dans un instant, Temper City, 7 questions. À votre avis, qui est le mytho? On revient dans un instant avec le braquet salaire. À tout de suite.
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0: Temper City à l'instant, vous êtes sur Vosges FM et vous allez tenter de nous piquer des sous.
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0: Et c'est Pierrick qui est avec nous. Bonjour Pierrick.
2: Bonjour Justine, bonjour Christophe.
3: Bonjour Pierrick.
0: Pierrick qui bosse à Charme, dans une entreprise que je ne connaissais pas. Toi tu connais, ça s'appelle l'éphémère, c'est ça Justine?
3: Oui, c'est ça, l'éphémère. Des bougies.
0: Et vous faites quoi Pierrick, là-dedans?
2: Eh ben, en fait, moi, je me charge de tous les aspects logistiques, mais dans cette entreprise, on fabrique et on vend des bougies en France et partout dans le monde.
0: Des bougies en France et partout dans le monde. D'accord, ok. Mais écoutez, je ne connaissais pas. Apparemment, Justine, tu me disais, les bougies sont incroyables.
3: Oui, elles sont super jolies. Elles sont très, très bonnes parce que c'est déco quand même. Hein. C'est vraiment moulé, c'est gourmand. On les allume quand même parce qu'elles sont vraiment très, très bonnes, mais c'est des jolis cadeaux à faire.
0: C'est pas la bougie anniversaire que tu mets sur le gâteau.
3: Oui.
0: Pierrick, est-ce que vous êtes en voiture par hasard? Est-ce que vous avez votre kit main libre? Parce qu'on vous entend comme si vous étiez en voiture.
2: Oui, en fait, je suis dans mon bus qui m'amène au travail.
3: Ah.
0: Alors, ok. Est-ce que vous pouvez prendre le téléphone à l'oreille pendant que je... Alors, vous jouez contre qui d'abord? Vous voulez piquer des sous à qui?
2: Oui, à l'oreille. Je vais tenter de jouer contre Christophe.
3: Allez.
0: Eh ben, écoutez, c'est parti. Ça sera d'abord mon quiz et ensuite le vôtre. C'est parti, Justine. Je t'écoute.
3: Quel type de fruit est une Granny Smith?
0: Bah, c'est une pomme, non?
3: Oui, bonne réponse. Quel phénomène naturel mesure-t-on grâce à l'échelle de Richter?
0: Les tremblements de terre.
3: Les séismes, oui. Comment appelle-t-on un mot qui se prononce comme un autre, mais qui a un sens différent?
0: Un homonyme?
3: Oui. Quand porte-t-on secours, que signifie PLS?
0: De quoi? J'ai pas compris la question.
3: Quand on porte secours, que signifie PLS?
0: Quand la position... quand on porte secours... Non mais j'avais compris quand on porte du verbe porter.
3: Ah non, quand on porte secours à quelqu'un. Ah. J'aurais dû rajouter à quelqu'un.
0: Pardon. Oh là là, mais alors il y a des pièges en plus, c'est terrible.
3: Ouais, désolé.
0: Ça fait combien? 3 ou 4?
3: 4
0: hein.
3: 3.
0: Non, vraiment 3.
3: Bah, oui, PLS, c'était la quatrième.
0: Oh mais c'est scandaleux là, on va me déculoter là. Bon.
3: Peut-être pas.
0: C'est à vous, bonne chance, 50€ par bonne réponse supplémentaire.
3: Dans quel pays est né le reggae?
2: En Jamaïque.
3: Oui, quel animal a une queue en tire-bouchon?
2: Le cochon.
3: Oui, dans quel pays européen se trouve la forêt noire?
2: En Allemagne.
3: Bonne réponse. Oh. Comment s'appelle le plus long côté d'un triangle rectangle?
2: L'hypoténuse.
3: Oui, de quel pays est originaire le genre musical K-pop?
2: La Corée du Sud.
3: Bonne réponse. À quel nombre correspond le chiffre C en chiffre romain?
2: 100.
3: Oui, quelle espèce de poisson est Nemo?
0: Un poisson clown. Top, arrêtez. Oh. Ça va pas, non? J'ai besoin de partir en vacances, moi, les gars. Oh, il y a des vacances, là.
3: Oh, il s'est fait plumer.
0: 150€. Eh, j'ai des vacances. Moi, j'ai un fils, j'ai une famille. J'ai un crédit à payer, moi, messieurs, dames, là.
2: Ah, je suis désolé.
3: Ou pas. Bravo, Pierre.
0: Oh là là. Bah, voilà. 150€. Bah, écoutez.
3: Bravo.
0: Je vous dis pas bravo, hein, avec vos bougies, hein. Je vais vous dire, là. Ah, je n'achèterai jamais de vos bougies, hein.
3: Mais
0: jamais.
3: Si, arrête, jamais. Arrête.
2: Ah, vous devriez essayer quand même, elles sont pas.
0: Bravo Pierrick, passez une bonne journée. 150€ de gagné à dépenser dans les Vosges directement ponctionné de mon salaire. Il est temps que ça finisse cette saison. À bientôt Pierrick.
2: Au revoir, merci beaucoup.

0: Pas. Tu aimes Kenji Girac, Kenji,
1: Kenji.
0: Oui, t'aimes bien, eh bien, écoute ça. Écoute.
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0: Le concert, c'est dimanche. Avec Vianney qui sera pas là, évidemment. Mais il y aura Kenji. Hein.
1: Bien sûr.
0: Il y aura Kenji quand même. Vous envoyez maintenant donc au 07 82 99 82 99 votre petit message. Et vous partez voir Kenji dimanche. Allez, le doyen à Golbey, on attend votre message. Là, c'est l'heure de l'info locale.
1: Le journal des Vosges avec Arnaud Pichet. Bonjour Arnaud.
3: Bonjour, bonjour à tous. Un projet vosgien récompensé au niveau national. On vous avait parlé de Haut Bistrot de la Fédération Médico-Sociale. L'idée est créer un lieu convivial au sein de l'EHPAD d'Esnier, dans les Vosges donc, dans la maison de retraite, mais ouvert à tout le monde, à tous les habitants, avec un bistrot, une épicerie, un relais colis. Eh bien, hier, ce projet a reçu le premier prix de la Fondation Le Grand. Une vraie fierté. Orlane Collin est directrice de cet EHPAD. Elle revient sur la volonté aussi de promouvoir les produits locaux et les animations dans ce lieu.
4: Oui, alors des produits locaux, mais également des produits que les résidents veulent s'acheter, comme du shampoing, du gel douche, mais également peut-être sous la période de Noël, des chocolats qu'ils puissent offrir à leur famille. Et tout au long de l'année, on changera, on rencontrera des producteurs. Alors, ça sera pas du frais, mais ça sera plutôt des produits secs, mais au moins que les résidents puissent pouvoir acheter ce qu'ils ont envie. Et donc, avec des événements sur l'année, pourquoi pas des expositions, des musiciens sous la fête de la musique, ou toute autre demande de la population qui sera complètement ouvert sur ce tiers-lieu.
3: Ce projet de tiers-lieu à Esnier, donc porté par la Fédération Médico-Sociale des Vosges. Vous avez tous les détails sur f-ms.fr et bravo à ce projet vosgien pour ce premier prix de la Fondation Le Grand. Le groupe Vosgien Mauffray lui renforce son engagement en faveur de l'emploi avec un partenariat officiellement signé entre Défense Mobilité et Mauffray hier. C'est pour 3 ans un accord qui a pour objectif de créer des passerelles entre les armées et les métiers du transport, de la logistique ou encore la formation, des secteurs qui recrutent activement. Les militaires en fin de carrière du coup seront accompagnés pour construire leur projet professionnel et intégrer pourquoi pas les équipes et les métiers proposés par le groupe Mauffray. Un événement mondial qui a lieu dans les Vosges. C'est le deuxième concours international de lutherie et archeterie de Mirecourt. Ça commence demain. 140 instruments et archers en compétition. Ce sont les meilleurs du monde qui se retrouvent chez nous avec un jury de haute volée. Il y a 21 nations représentées. Le grand public aura accès à des expositions temporaires d'instruments, un salon des fournisseurs, des projections de films, des concerts, évidemment, des conférences. Et puis l'École nationale de lutherie proposera également des portes ouvertes. Tiens, une idée de sortie avec un spectacle pour les tout-petits à voir à Épinal dimanche après-midi. Promenons-nous dans les bois. L'idée, suivre en fil rouge la célèbre comptine pour partir en balade et nous enfoncer pas à pas dans la forêt profonde. À voir au tiers-lieu ailleurs à Épinal dimanche à 16h30.
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3: Pour la météo sur les Vosges, c'est la journée la moins chaude de la semaine aujourd'hui, avec même quelques averses orageuses, parfois avec pas mal de pluie, mais ça restera assez localisé, ça ne concernera pas tout le monde. Pour les températures, 16-17 degrés ce matin, on aura au meilleur de la journée 23 à La Bresse et Gérardmer, 24 à Bruyères, 25 à Armiremont et 26 degrés sur Épinal. Demain, un temps plus ensoleillé et sec concernera les Vosges. Ce sera le retour du soleil avec des températures qui remontent, et ce week-end d'ailleurs, beau soleil et on redépassera la barre des 30 degrés dans les Vosges.
0: Merci beaucoup Arnaud Pichet, à tout à l'heure.
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0: Plein d'événements en cette fin de semaine, la dernière de l'émission, vendredi en direct d'Escale Cocooning, et puis samedi soir, cette soirée absolument incroyable avec d'abord un before à 19h.
1: Oui.
0: Il va se passer quoi dans le before alors?
1: On va passer des titres des années 80, les titres mythiques des années 80 pour mettre l'ambiance, chauffer toute la foule avant le concert à 21h.
0: J'imagine que s'il y a des titres des années 80 dans ce mix, dans le before, que vous pouvez voir parce qu'on sera sur scène, je pense que par exemple, il y aura ça, non? Il y a des chances.
1: Eh oui.
0: Il y a des chances quand même.
1: Bien sûr.
0: Donc venez danser avec nous sur scène avant le grand concert années 80, qu'on aura le plaisir de présenter également avec Justine. Non, on va être 4 heures sur scène nous quand même. Hein,
1: ça c'est bien,
0: on termine, bien, on est déjà sur les rotules, on va être bien là. Cine Semilia avec tout le bonheur du monde, c'est maintenant sur Vosges FM.

0: Christine Sémilia à l'instant sur Vosges FM, tout le bonheur du monde, il est 8h38. On vous offre maintenant, écoutez bien, votre nuit et vous partez à l'aventure, oui carrément. 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
1: Parfait.
0: Ça va être bien. Hein. Ça va être bien. On vous offre donc votre week-end à condition de voter. Écoutez bien, dans les mythos d'aujourd'hui, il y a deux affirmations, Justine.
1: J'ai déjà emmené un poney à mon travail. C'est à mon ancien poney, travail.
0: De mon côté, j'ai déjà démonté un studio de radio entièrement. Mais quand je vous dis entièrement, c'est entièrement. Hein.
1: Les micros, tout débranché, machin, tout ça.
0: Tout. J'ai tout débranché pendant l'émission de radio.
1: Mais c'est impossible, l'émission, elle ne peut pas tourner si tout est débranché.
0: Non. Ah si, quand on est bon technicien.
1: Non.
0: Ça donne quoi pour l'instant sur les réseaux? Qui est le mytho?
1: Christophe Mytho.
0: Ah ouais?
1: Mais oui, Christophe
0: les
1: Mytho.
0: Les gens pensent vraiment que tu as amené un poney au travail?
1: Ah oui, mais... on peut emmener un poney au travail.
0: Non mais écoutez juste la phrase. J'ai emmené un poney au travail. Personne n'y croit en fait. Personne. Bon. Eh bien écoutez, continuez de voter, vous allez être déçus encore. Hein. Réponse avant 9h. Le journal de la Coupe du Monde après Harry Styles sur Vosges FM.

0: talking. Harry Styles, à l'instant, voici le journal de la Coupe du Monde. Et ensuite, on écoutera Police et Bruno Mars.
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2: L'équipe de France s'est qualifiée sans difficulté pour les huitièmes de finale de la Coupe du Monde en s'imposant 3-0 hier soir contre la Norvège, un doublé de Kylian Mbappé et un but de Bradley Barcola. Désormais, on peut se tourner vers les huitièmes de finale qui auront lieu samedi pour les Bleus, samedi à 23h heure française, contre le Paraguay tombeur de l'Allemagne. Dans les autres 16e, la Norvège a battu la Côte d'Ivoire hier en fin de journée, alors que cette nuit le Mexique, pays co-organisateur, est venu à bout de l'Équateur 2-0. Aujourd'hui, on va retrouver des gros noms avec à 18h Angleterre-Congo, Belgique-Sénégal à 22h et la nuit prochaine les États-Unis contre la Bosnie.
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0: C'est Vosges FM pour vous accompagner avec toute la musique qui met de bonne humeur, comme tous les matins. Et voici l'horoscope. On commence avec les béliers. N'attendez plus pour vous mettre en avant. Le moment est bien choisi.
1: Les taureaux, vous ferez des pieds et des mains pour que tout se passe bien.
0: Les gémeaux, tout va se réaliser exactement comme vous l'aviez prévu et ça vous plaît.
1: Les cancers, les vacances approchent, mais le patron ne vous lâchera pas pour autant.
0: Les lions, tout le monde peut se tromper, même vous.
1: Les vierges, pour éviter les erreurs, écoutez les conseils que l'on vous donne.
0: Les balances, apprenez à dompter votre stress et tout ira bien.
1: Les scorpions, vous n'êtes pas assez détendus, testez la méditation.
0: Les sagittaires, vous qui aimez les challenges, eh ben vous allez être servis.
1: Les capricornes, vivez les bons moments, vive la vie, vive vous.
0: Les verseaux, l'organisation est votre point fort, les autres prendront même exemple sur vous.
1: Les poissons, il vous suffira d'être vous-même et de ne pas en faire trop.
0: On est parmi les derniers mythos de la saison. Je vous le rappelle, d'accord. Aujourd'hui, j'affirme avoir déjà démonté un studio de radio en pleine émission, d'accord. C'est-à-dire le studio qui était à l'antenne qui servait à faire l'émission, je l'ai démonté de A à Z. Pendant l'émission, pendant les titres.
1: Non, impossible.
0: De ton côté, qu'est-ce que tu prétends aujourd'hui?
1: J'ai emmené un poney à mon travail. Ouais. Pas quand je faisais de la radio, bien avant.
0: Comment s'appelait ce poney?
1: Ce poney s'appelait Okito.
0: Comment?
1: Okito.
0: Et c'était
1: O-K-I-T-O.
0: À Lyon.
1: Alors c'était à côté de Lyon parce que je ne travaillais pas à Lyon. C'était mon premier job.
0: D'accord. Oui. C'est quoi ton premier job?
1: Je faisais des dossiers d'homologation dans l'agriculture pour que les produits pour les champs puissent être mis sur le marché. Voilà.
0: Trop compliqué.

0: The Kid Laroi, à l'instant sur Vogue FM avec la voix de Justin Bieber. On n'a pas demandé à Louise, notre stagiaire, son avis sur les mythos de ce matin. Louise, notre stagiaire quoi? Seconde, première, terminale, je sais plus.
1: Seconde.
0: Seconde, Louise, bonjour, ça va bien?
1: Oui, ça va et toi?
0: Est-ce que tu passes un bon moment avec nous, Louise?
1: Oui, un super moment.
0: Ah, les faillotes, c'est génial, j'adore les faillots, j'adore. Louise, on va te rappeler nos deux affirmations et tu vas nous dire qui est le mytho. Justine.
2: J'ai déjà emmené un poney à mon travail.
0: D'accord, et moi j'ai déjà démonté un studio de radio en pleine émission dans laquelle se passait justement cette émission. C'est ce studio-là que j'ai démonté de A à Z. Louise, à ton avis, qui est le mytho ce matin?
1: Bah, je pense que tu mens, Christophe.
0: D'accord, c'est moi qui mens, donc ok, les gens viennent avec des poneys au travail, bien
2: mais
0: sûr.
2: Comme les auditeurs.
0: Bien sûr. Combien sur les réseaux sociaux,
2: on est à mytho? 63%.
0: Ok, oui. Qui était le ou la mytho ce matin, Justine?
2: C'était moi.
0: Qui vient avec un poney au travail?
2: Alors ça, c'est fait. Ma sœur est déjà allée au travail avec un poney.
0: Ta sœur est chelou. Mais qui
2: oui,
0: vient?
2: Ça, c'est vrai.
0: Personne ne vient avec... En revanche, j'étais un petit peu énervé. Et donc, j'ai bel et bien démonté un studio de A à Z.
2: Ouais.
0: D'accord, d'une radio. Mm-hmm. Pendant que j'étais en train de faire cette émission. C'était la nuit. Je faisais la nuit à l'époque.
2: Bon, la nuit, ça va.
0: Ouais, bah, ça va. Bah, non, ça va pas. C'est une émission de radio, hein. C'était pas censé. Et rien à planter. J'ai tout remonté. J'ai démonté.
2: Attention. Voilà. Je suis parti. Bravo.
0: C'était mon dernier jour en radio. Je voulais laisser un souvenir. Je me souviens, j'ai tout démonté. J'ai pris une photo. Après, j'ai tout remonté. C'était très drôle. Bon, le patron moins. Mais bon, écoutez, c'est comme ça. On écoute Police. Vous voyez, vous n'avez pas confiance dans les bonnes personnes. C'est ça votre problème.

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1: C'est Vosges FM, il est 9h, bonjour Justine.
2: Bonjour Christophe, bonjour à tous.
1: Et si on écoutait Indochine, Pink et Naïka dans un instant? Après l'info locale de ce matin, Justine.
2: Le Flash Info avec Arnaud Pichet. Bonjour Arnaud.
3: Bonjour, bonjour à tous. Un accident de la route à Épinal hier soir à l'intersection entre l'avenue Pierre Blanc et le chemin de la Belle au Bois Dormant. Un des passagers a été légèrement blessé. C'est surtout de la tôle froissée, mais ça a créé quelques difficultés de circulation le temps de l'intervention des secours. À Épinal, toujours, le port fermé à la circulation des bateaux, en cause un manque d'eau. Traverser les Vosges en bateau est toujours possible. C'est surtout le trafic fret qui est concerné. Les Vosges seront bien représentés présenté au Tour de France cycliste, le gros Léon, l'engin du conseil départemental est parti pour Barcelone hier, balayeuse à l'avant, citerne d'eau à l'arrière, un engin jaune de 14 tonnes floqué évidemment. Je vois la vie en Vosges, il nettoie la route avant le passage du peloton sur les 21 étapes. À Remiremont, le repas des commerçants est prévu le samedi 18 juillet, c'est organisé par l'association des commerçants La Volontaire. 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Pour réserver vos places, c'est dans le commerce qui se trouve 14 rue de la Xavé. Dans l'actualité nationale et internationale, présidentielle 2027 en France, ça y est, les dates sont officielles. Premier tour le dimanche 18 avril et second tour, ce sera le 2 mai 2027. Les députés ont voté hier en faveur de la proposition de loi créant un droit à l'aide à mourir avant un vote définitif prévu à l'Assemblée nationale. Ce sera normalement le 15 juillet. Plusieurs perquisitions en cours en France et dans d'autres pays européens pour des soupçons de détournement de fonds européens par le groupe d'eurodéputés Identité et Démocratie où siégeait le Rassemblement National. C'est une enquête du parquet européen. Cette fois, il est question de plus de 4 millions d'euros qui auraient été indûment dépensés. Affaire Betaram, l'établissement catholique va fermer cet été. Les élèves vont être transférés dans un autre établissement à 4 kilomètres de là. Affaire dont les faits sont pour la plupart prescrits. Il y aurait entre 700 et 1500 élèves potentiellement concernés par les violences à Betaram. Un mot de foot, victoire de l'équipe de France. Cette nuit, 3-0. Rendez-vous maintenant contre le Paraguay pour les huitièmes de finale. Un coup d'œil sur la météo vosgienne. Journée la moins chaude de la semaine aujourd'hui avec quelques averses orageuses. Ça peut être assez fort, mais ça restera localisé. Tout le monde ne sera pas concerné. 16-17 relevé ce matin. On aura 25 à 26 degrés cet après-midi.
1: Merci beaucoup. À tout à l'heure avec d'autres infos.
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1: Allez, on vous le rappelle, vendredi, ça sera la dernière pool party donc depuis Escale Cocooning à Bruyères. Ça va être très sympa. On vous retrouvera évidemment en direct sur les réseaux sociaux. Samedi soir, le concert avec la soirée années 80 à Golbey. Oui. On vous attend dès 19h et puis le concert commence à 21h. Mais nous, on sera là-bas dès 19h en direct. Et puis dimanche soir, il y a le concert de Kenji. Toujours à Golbey.
2: Ils sont forts à Golbey.
1: Ah, ils sont très très forts. Et dès que vous entendez le signal, aujourd'hui, ça tombe à tout moment, et ben vous gagnez vos places. On est la seule radio à vous offrir des places pour Kenji à Golbey. Ça se passe à tout moment. On termine avec la petite réponse. 23% des employés font ça une heure par jour au travail, c'était quoi?
2: Ils font des achats en ligne.
1: Ah, les courses en ligne, genre le drive et tout
2: le
1: ça.
2: Le drive, du shopping, c'est énorme.
1: Et ben bon drive et bon shopping.
2: À demain. 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

C'était l'excellent Papa Outé de Stromae sur Vosges FM. Bonjour à tous, j'espère que vous allez bien. Ce mercredi 1er juillet, c'est Julie et on démarre les Vosges-vous avec la météo. Alors ce matin, le ciel est un peu nuageux, quelques averses par-ci par-là. On devrait avoir entre 20 et 24 degrés. Cet après-midi, moins de pluie et des températures un peu plus agréables. Si vous êtes à Gérardmer, vous aurez normalement 22 degrés. Du côté de Remiremont, on attend 24 degrés et aux alentours d'Épinal, vous atteindrez les 25 degrés. Je regarde la petite tendance pour demain. Bon, ça va, soleil et on attend jusqu'à 26 degrés. Avant 10h, on va jeter un œil à l'échappée nature du jour, le rendez-vous qui vous propose une belle balade pour profiter pleinement des Vosges. Je vais vous donner l'énigme aussi, énigme qui vous permet de remporter un week-end trop sympa en famille. Vous allez dormir une nuit dans une cabane perchée chez Nid des Vosges à Chandray. C'est dans la forêt vosgienne et c'est grâce à la concession Omoda et Gecko Épinal qui vous prête en plus le Gecko 7 pour le week-end. J'ai une petite surprise aussi pour tous les fans de Kenji et côté playlist, on a que du bon. Boulevard Désert, Pink ou encore Indochine arrive juste après Miles Smith sur Vosges FM.

0: Encore un titre culte d'Indochine, c'était Nos Célébrations sur Vosges FM. On est le 1er juillet, ça y est, les grandes vacances arrivent. Et pour être sûr de profiter à fond des beaux paysages vosgiens dans votre échappée nature Vosges FM ce matin, on vous propose d'aller direction Bussang et les Roches du Sabat. Alors vous allez partir en randonnée, vous allez aller à peu près 1000 mètres d'altitude. Vous serez entre passage en forêt et panorama exceptionnel sur les Hauts-de-Vosges. Franchement, il y a un peu d'effort à faire, mais ce sera largement récompensé. Les détails de cette échappée nature Vosges FM arrivent, allez, d'ici moins d'un quart d'heure. Et en attendant, on va se préparer à recevoir les plus grands. Maroon 5, Michael Jackson ou encore Pink arrivent très vite et rien que pour vous sur Vosges FM. Bonne matinée à tous.
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0: Vianney, Boulevard Désert avec Allez Reste sur Vosges FM. Et je vous invite vous aussi à rester avec moi puisque je vous ai prévu Stromae, Maroon 5 ou encore Michael Jackson. Ils arrivent tous juste après l'échappée nature Vosges FM.
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2: Vous souhaitez grimper et prendre un peu de hauteur? Alors on vous donne rendez-vous sur le circuit des roches de Sabat-à-Busson qui domine à presque 1000 mètres d'altitude. Rejoignez l'office de tourisme de la commune pour ce départ. Suivez pendant quelques mètres la rue du Breuil qui vous conduira vers le sentier balisé en vert. Rapidement, vous rejoindrez le lieu-dit de la Meuselotte. Grimpez environ 800 mètres pour atteindre l'ancienne croix Grosjean et montez encore un tout petit peu avant d'atteindre les fameuses roches du Savat. Après encore quelques efforts, vous surplomberez la statue de Sainte-Barbe qui vous offre un magnifique point de vue sur les Hautes-Vosges.
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0: Voilà un très bon titre pour démarrer la journée. C'était Moves Like Jaggers de Maroon 5 sur Vosges FM. Est-ce que vous vous souvenez quand vous étiez petit et que vous construisiez des cabanes? Eh ben là, vous avez l'opportunité de réaliser votre rêve d'enfant. On vous offre votre nuit en cabane perchée chez Nid des Vosges. Alors c'est à Chandray. Et en plus, grâce à la concession Omoda et Géco Épinal, eh bien vous y allez en Géco 7. On vous prête la voiture tout le week-end. Pour gagner, il suffit de répondre correctement à l'énigme que je vous donne maintenant. Alors ce matin, on cherche un chanteur qui interprète principalement ses chansons en espagnol. Son titre le plus célèbre, il a été certifié disque d'or en France en 96 et il sera sur scène à Golbey ce samedi. J'ai trop hâte de le voir. Je suis sûre que vous avez déjà trouvé. Vous envoyez vos bonnes réponses sur nos réseaux sociaux, sur le WhatsApp 07 82 99 82 99. Je vous souhaite bonne chance et on enchaîne avec Daniel Potter, Rema ou encore S of Base sur Vosges FM.
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0: 92 99 92 99, vous remportez vos places pour aller voir Kenji Girac dimanche. La suite, eh bien, c'est Benson Boone et Daniel Potter juste après les bonnes idées Vosges FM.
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2: Ce week-end à Fraisse-sur-Moselle et Remiremont, la musique est au rendez-vous. L'ensemble vocal Éclat de Voix vous propose deux concerts, un ce samedi et un autre ce dimanche, intitulé L'enterrement du chef de chœur. Ce concert vous plongera dans une ambiance musicale folklorique et moderne. Une soirée riche en émotions et en surprises. Les concerts de l'ensemble vocal et les Éclats de Voix, c'est ce samedi à Fraisse-sur-Moselle et ce dimanche à Remiremont. La participation est libre.
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0: 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Il est 10h et juste avant les infos avec Arnaud Pichet, j'ai le temps de vous dire que George Michael, Angèle et Benson Boone arrivent très vite, rien que pour vous. Bonjour Arnaud.
1: Bonjour, bonjour à tous. Un projet vosgien récompensé au niveau national. On vous avait parlé de Haut Bistrot de la Fédération Médico-Sociale. L'idée créer un lieu convivial au sein de l'EHPAD d'Esnier dans la maison de retraite, mais ouvert à tout le monde avec bistrot, épicerie, relais, colis. Eh bien, ce projet a reçu le premier prix de la Fondation Le Grand hier. Alors, Orlane Collin, directrice de l'EHPAD qui a mis en place ce projet, revient sur la naissance de Haut Bistrot.
2: Alors, en fait, on s'est rendu compte que un établissement, un EHPAD en fait en secteur rural, la majorité des résidents qui entrent nous disent on n'arrive plus à faire ce qu'on faisait à la maison, comme pouvoir faire ses courses, aller boire un verre avec nos familles, manger une pâtisserie, ne serait-ce que pouvoir aller déposer un colis, etc. Et notre projet est venu en fait sur ce diagnostic-là, c'est que quand on rentre en établissement en secteur rural, tout est coupé. De ce fait, on a eu l'idée de créer un bar, un tiers-lieu qui sera ouvert aussi sur la commune et les habitants, qui sera destiné à nos résidents, à la population d'Esnier, qui fera bistrot, épicerie et également relais-poste.
1: Ce projet de tiers-lieu à Esnier qui est porté par la Fédération Médico-Sociale des Vosges, qui a donc remporté le premier prix national de la Fondation Le Grand. Vous avez tous les détails sur f-ms.fr. Le groupe Vosgien Meufret renforce son engagement en faveur de l'emploi avec un partenariat officiellement signé hier entre Défense Mobilité et Meufret, conclu pour 3 ans, un accord qui a pour objectif de créer des passerelles entre les armées et les métiers du transport, de la logistique ou encore la formation dans le secteur qui recrute activement. Les militaires en fin de carrière pourront du coup bénéficier d'un accompagnement personnalisé pour construire leur projet professionnel et intégrer, pourquoi pas, les métiers proposés par le groupe Meufret. Un événement dans les Vosges, deuxième concours international de lutherie et archeterie de Mirecourt. Ça commence demain, 140 instruments et archers en compétition. Un jury de haute volée, c'est vraiment les meilleurs qui seront dans les Vosges. 21 nations représentées, puis le grand public pourra participer. Des expositions temporaires d'instruments, un salon des fournisseurs, des projections de films, des concerts, des performances, des masterclass. L'école nationale de lutherie sera également aux portes ouvertes. C'est donc un événement mondial. Ça se passe dans les Vosges, à Mirecourt. Ça commence demain. Armiremont, le repas des commerçants, lui, est prévu le samedi 18 juillet. C'est organisé par l'association des commerçants La Volontaire. Dépêchez-vous de réserver car les places partent vite. Pour réserver, ça se passe dans la boutique 14 rue de l'Axavé.

C'était Christophe Willem sur Vosges FM. Il est un peu plus de 10h et dans l'heure qui suit, je vous promets des bonnes idées qui mettent les Vosges à l'honneur. 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On vous offre une nuit en cabane perchée. Et pour y aller, on s'occupe de tout aussi puisque grâce à la concession Omoda et Gecko Épinal, on vous prête le Gecko 7 pour le week-end. Je vous dis très rapidement comment gagner grâce à l'énigme. Mais d'abord, petit point météo. Bon, alors ce matin, il y a un petit peu d'averse, un petit peu de nuages. Vous devriez avoir entre 20 et 24 degrés. Cet après-midi, moins de pluie. Si vous êtes à Gérardmer, comptez 20 degrés aux alentours du Tillot, 22 degrés sont prévus et on attend jusqu'à 26 à Épinal. Alors demain, la tendance se poursuit mais avec moins de pluie. Ah, j'ai aussi un très joli cadeau pour les fans de Kenji Girac. Vous allez rester avec moi, je vais vous offrir vos places pour aller le voir en concert. Et dans quelques instants, George Michael et Texas arrivent juste après Angèle sur Vosges.

0: Mais quel bon souvenir, Face de George Michael sur Vosges FM. Et allez, c'est le moment de mettre les Vosges à l'honneur et surtout de vous donner une bonne idée vosgienne. Alors ce matin, on parle cinéma, bien sûr, mercredi oblige. Direction les salles obscures. Les salles obscures, c'est pas facile à dire. Cette semaine au programme Supergirl. Alors ça, c'est le nouveau blockbuster de science-fiction. Et il y a aussi Permis de détruire, une comédie. Comme ça, il y en a un petit peu pour tout le monde. Tous les détails de cette bonne idée arrivent dans moins d'un quart d'heure sur votre radio. On va recevoir Arnaud Toussaint. C'est le directeur des ciné Palace d'Épinal. Il va faire un petit peu le tour des nouveautés de la semaine. Restez avec moi aussi pour la surprise du jour. J'ai vos places pour aller voir Kenji. Il sera en concert dimanche à Golbey à la Le Doyen. Vous entendez le signal, vous envoyez un message sur le WhatsApp 07 82 99 82 99 et c'est pour vous. La suite de la musique, c'est Beyoncé, Zazie et Texas sur Vosges FM.
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0: Quelle petite douceur. C'était Maneskin sur Vosges FM. Et pour nous accompagner dans les, allez quoi, la prochaine demi-heure, eh bien, il y aura Doja Cat, AA, Alanis Morissette ou encore Beyoncé juste après les bonnes idées Vosges FM.
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2: On se retrouve comme chaque mercredi dans les bonnes idées Vosges FM. Eh bien, pour les sorties dans nos cinémas vosgiens. Aujourd'hui, on est avec Arnaud Toussaint, directeur des Ciné Palace. Bonjour.
3: Bonjour, Lucie.
2: Alors, deux belles sorties cette semaine et on va commencer avec un film avec des super-héros, Supergirl.
3: Oui, une super-héroïne, Supergirl, qui est le deuxième film du DC Universe de James Gunn après Superman l'année dernière. Donc, Supergirl, c'est la cousine de Superman, mais elle va avoir un destin un peu différent et d'ailleurs, le film va revenir un peu sur son histoire. Parce que si le précédent Superman avait fait l'impasse sur la genèse du personnage que tout le monde connaît, c'est déjà un peu plus compliqué sur Supergirl parce qu'effectivement son histoire est un peu méconnue et tout aussi intéressante. Et puis évidemment, il y a la star du film qui était déjà très présente dans Superman, c'est Crypto, le chien, qui va avoir un rôle très important. Donc voilà, si vous aimez les animaux et si vous aimez les super-héroïnes, le film est fait pour vous. Et franchement, c'est un divertissement extrêmement agréable à regarder.
2: Donc les fans de l'univers DC Comics vont être ravis.
3: Ils vont être ravis complètement. Et puis vraiment, on a le même ton que le Superman de l'année dernière. C'est-à-dire c'est à la fois un peu décalé, un peu d'action, mais aussi pas mal d'émotions.
2: Alors on change de registre et on va rire dans les salles vosgiennes avec Permis de détruire.
3: Oui, Permis de détruire qui fait alors plus ou moins suite à Permis de construire, qui est un film d'Eric Fraticelli. Qui adore, qui est corse et qui adore de mettre en image son île de beauté. Et là encore, bon, on va avoir une comédie avec beaucoup de, qui va jouer beaucoup sur les clichés qu'on peut avoir nous métropolitains des Corses et notamment sur ceux qui viennent de la métropole et qui veulent s'installer en Corse. Donc voilà, beaucoup de soleil, beaucoup d'humour dans ce nouvel opus des aventures corses de Eric Fraticelli.
2: Et en plus, on va avoir un beau casting dans ce film.
3: Oui, il y a Kadmerad, Patrick Timsit, et vraiment, c'est voilà, ça fait du bien de les retrouver. Ça fait longtemps qu'on les avait pas forcément vus ensemble à l'écran, et l'alchimie fonctionne plutôt bien entre eux.
2: Et on termine avec un dernier film. Cette fois-ci, c'est On l'appelait Robin des Bois.
3: Oui, alors rien à voir avec le Robin des Bois, Prince des voleurs, avec Kevin Costner. Là, on est sur une version beaucoup plus sombre, où Hugh Jackman campe un Robin des Bois qui est vieilli, qui avait été laissé pour mort et qui essaie de se trouver une rédemption parce que s'il a soi-disant volé aux riches pour donner aux pauvres, il a surtout pas mal massacré de gens, hein, on va pas se mentir. Et du coup, il est quand même, il essaye de se racheter une vie et il va être confronté à une ultime dernière mission qui pourrait bien lui permettre de trouver son salut.
2: Eh bien, de belles sorties donc qui vous attendent dans les salles vosgiennes. Merci beaucoup Arnaud Toussaint, vous êtes directeur des Ciné Palace, d'avoir été avec nous sur Vosges FM.
3: À bientôt Lucie.
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0: Ça s'écoute jusqu'au bout, c'était Alanis Morissette sur Vosges FM. 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Son titre le plus célèbre, il a été certifié disque d'or en France en 1996 et il sera samedi sur scène à Golbey. Je suis sûre que vous l'avez déjà. J'attends vos réponses sur nos réseaux sociaux ou sur WhatsApp au 07 82 99 82 99. Et pour la suite de la musique, c'est Les Innocents, Doja Cat et le groupe AA qui gère rien que pour vous sur Vosges FM.
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0: Venez découvrir à la Maison du Patrimoine une exposition dédiée aux personnalités remarquables de l'histoire locale. Entre portraits et récits, les facteurs d'orgue comme les curés missionnaires n'auront plus aucun secret pour vous. Des objets sont aussi présentés au grand public pour une immersion complète. La visite de la Maison du Patrimoine et son exposition sont à découvrir ce dimanche à Dommartin-lès-Remiremont et c'est complètement gratuit.
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0: 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Il est 11h, la suite de votre matinée va se passer avec Jennifer Lopez, Lady Gaga ou encore les Pointer Sisters. C'est juste après les infos avec Arnaud Pichet. Bonjour Arnaud.
1: Bonjour, bonjour à tous. Un projet vosgien récompensé au niveau national. On vous avait parlé de Haut Bistrot de la Fédération Médico-Sociale. L'idée est créer un lieu convivial au sein de l'EHPAD d'Esnier, dans les Vosges donc, dans la maison de retraite, mais ouvert à tout le monde, à tous les habitants, avec un bistrot, une épicerie, un relais colis. Eh bien, hier, ce projet a reçu le premier prix de la Fondation Le Grand. Une vraie fierté. Orlane Collin est directrice de cette EHPAD. Elle revient sur la volonté aussi de promouvoir les produits locaux et les animations dans ce lieu.
2: Oui, alors des produits locaux, mais également des produits que les résidents veulent s'acheter, comme du shampoing, du gel douche, mais également peut-être sous la période de Noël, des chocolats qu'ils puissent offrir à leur famille. Et tout au long de l'année, on changera, on rencontrera des producteurs. Alors, ça sera pas du frais, mais ça sera plutôt des produits secs, mais au moins que les résidents puissent pouvoir acheter ce qu'ils ont envie. Et donc, avec des événements sur l'année, pourquoi pas des expositions, des musiciens sous la fête de la musique, ou toute autre demande de la population qui sera complètement ouvert sur ce tiers-lieu.
1: Ce projet de tiers-lieu à Esnier, donc porté par la Fédération Médico-Sociale des Vosges. Vous avez tous les détails sur f-ms.fr et bravo à ce projet vosgien pour ce premier prix de la Fondation Le Grand. Le groupe Vosgien Mauffray lui renforce son engagement en faveur de l'emploi avec un partenariat officiellement signé entre Défense Mobilité et Mauffray hier. C'est pour 3 ans un accord qui a pour objectif de créer des passerelles entre les armées et les métiers du transport, de la logistique ou encore la formation, des secteurs qui recrutent activement. Les militaires en fin de carrière du coup seront accompagnés pour construire leur projet professionnel et intégrer pourquoi pas les équipes et les métiers proposés par le groupe Mauffray. Un événement mondial qui a lieu dans les Vosges, c'est le 2e concours international de lutherie et archeterie de Mirecourt. Ça commence demain, 140 instruments et archers en compétition. Ce sont les meilleurs du monde qui se retrouvent chez nous avec un jury de haute volée. Il y a 21 nations représentées. Le grand public aura accès à des expositions temporaires d'instruments, un salon des fournisseurs, des projections de films, des concerts, évidemment, des conférences. Et puis l'École nationale de lutherie proposera également des portes ouvertes. Tiens, une idée sortie avec un spectacle pour les tout-petits à voir à Épinal dimanche après-midi. Promenons-nous dans les bois. L'idée, suivre en fil rouge la célèbre comptine pour partir en balade et nous enfoncer pas à pas dans la forêt profonde. À voir au tiers-lieu ailleurs à Épinal dimanche à 16h30.

0: Alors ça j'adore, c'est les Pointer Sisters sur Vosges FM. Et ça y est, on est le 1er juillet, certains d'entre vous sont peut-être déjà en vacances. J'espère que vous allez vous reposer, faire le plein d'activités sympas. Nous, on va regarder tout de suite ce que nous réserve le ciel pour ce mercredi. Alors ce matin, le ciel il est voilé, quelques averses sont prévues, on aura entre 20 et 24 degrés. Cet après-midi, moins de nuages, mais quelques averses pourront encore vous surprendre. Si vous êtes à Gérardmer, vous aurez normalement 22 degrés. Du côté de Remiremont, on attend 24 degrés et jusqu'à 25 aux alentours d'Épinal. Demain, il va faire un peu plus chaud. 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Très vite, on va écouter Jennifer Lopez et Lady Gaga. C'est juste après Elena sur Vosges FM.
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0: La Lady Gaga de la grande époque était là, c'était Paparazzi sur Vosges FM et j'ai un très bon plan pour vous. 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On va passer un super dimanche. La suite de votre playlist, eh bien c'est Queen, Carly Rae Jepsen ou encore Jennifer Lopez sur Vosges FM.
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Dès ce titre, c'était Justin Wellington sur Vosges FM. Merci d'être de plus en plus nombreux à écouter les Vosges et vous chaque matin. Je le vois parce qu'il y a de plus en plus de participation pour l'énigme Vosges FM que je vous donne chaque jour. D'ailleurs, je vous donne tout de suite la réponse à celle du jour. Alors, je vous rappelle que ce matin, on cherchait un chanteur qui interprète principalement ses chansons en espagnol. Son titre le plus célèbre, il a été certifié disque d'or en France en 1996 et il sera sur scène à Golbey ce samedi. J'ai failli me tromper. C'était bien sûr Pedro Castano et on le connaît notamment pour la Macarena. On va même tenter du coup un record de Macarena. Bravo à Driss de Neufchâtel, il avait trouvé. Bravo à tous ceux qui ont trouvé. Vous allez pouvoir remporter une nuit en cabane perchée et vous passerez ce week-end au volant du Geco 7 grâce à la concession Omoda et Geco Épinal. Très vite, on va profiter de Jérémy Frérot et Queen juste après Carly Rae Jepsen sur Vosges FM.

0: C'était Jérémy Frérot sur Vosges FM. 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Et vous, si vous avez envie de remporter 500 euros, ben je vous laisse vous inscrire sur nos réseaux sociaux notamment, pendant qu'on écoute Grand Corps Malade, Shakira ou encore Westlife sur Vosges FM.
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0: C'était Dai Dai Shakira avec Burna Boy. C'est un peu l'hymne. Bon, c'est pas un peu, c'est carrément même l'hymne de la Coupe du Monde 2026 de foot. La suite de votre playlist, ça va se dérouler avec U2, Jessie J ou encore Grand Corps Malade juste après les bonnes idées Vosges FM.
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2: À l'affiche cette semaine au cinéma Majestic de Remiremont, Supergirl. Vous allez suivre les aventures de la cousine de Superman. Elle va devoir affronter son passé pour triompher. Autre sortie, Permis de détruire, une comédie où Dominique tente de bâtir son rêve sur l'île de beauté, la Corse. À voir également au cinéma de Remiremont, Toy Story 5. Les fans de l'univers Pixar vont être ravis. Woody et sa bande sont de retour et font face à un nouveau jouet, une tablette numérique.
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1: Il est midi, bon appétit à tous, peut-être un peu en avance. On va écouter Pink, Pierre Demar ou encore U2 juste après les infos avec Gaël Valmont. Bonjour Gaël.
2: Bonjour à tous. 6 départements du pourtour méditerranéen en vigilance rouge face au risque très élevé de feux de forêt. La faute à des températures supérieures à 30 degrés, des rafales de vent et d'un faible taux d'humidité. Dans le Gard, plus d'une centaine de sapeurs-pompiers supplémentaires sont sur le terrain. 250 pompiers mobilisés dans l'Hérault. Au total, une cinquantaine de massifs forestiers sont fermés au public aujourd'hui dans le sud-est. En Espagne aussi, les températures élevées ont fait des dégâts. Le pays attribue à la chaleur plus de 1000 morts en juin. L'Espagne est confrontée à des températures extrêmes de plus en plus fréquentes et intenses. Les 6 premiers mois de l'année ont été les plus chauds de l'histoire du pays. L'enquête progresse autour de la mort de Mehdi Kessassi à Marseille, le frère du militant anti-drogue Amine Kessassi. 4 nouvelles personnes ont été interpellées. Parmi ces 4 suspects, 3 d'entre eux étaient déjà en détention, poursuivis dans d'autres affaires liées à la criminalité marseillaise. En mars dernier, 6 suspects avaient déjà été mis en examen et placés en détention provisoire. L'entrée en vigueur du congé de naissance à partir d'aujourd'hui. Ce dispositif permet à chaque parent de prendre jusqu'à 2 mois de congé supplémentaire indemnisé, en plus des autres congés existants, congés à prendre dans les 9 mois qui suivent la naissance, une mesure présentée par le gouvernement comme un soutien à la natalité en déclin en France depuis maintenant plusieurs années. Le conflit au Moyen-Orient, des représentants américains et iraniens doivent tenir des discussions indirectes aujourd'hui à Doha sur l'accord visant à mettre fin à la guerre grâce à la présence de médiateurs du Qatar. Après la reprise de frappes mutuelles le week-end dernier, l'Iran a fait part de son intention de répondre systématiquement à toute violation du protocole d'accord par les États-Unis. Et puis la mort de Victor Willis, chanteur des Village People, membre fondateur du groupe à la fin des années 70. Il incarnait le policier. Compositeur, il produisait et écrivait la plupart des titres des Village People. Victor Willis nous quitte à 74 ans. Voilà pour l'info, excellente journée.

0: Tous les classiques que vous aimez sont ici. C'était U2 sur Vosges FM et je vais continuer de vous le prouver. Scorpion, Craig David ou encore Pink arrivent juste après les bonnes idées Vosges FM.
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2: Retour dans les années 80 ce samedi à Golbey. Venez vous déhancher sur les meilleurs titres de cette époque. Pedro Cassano, le chanteur de la Macarena, vous fera réaliser votre meilleure chorégraphie. Sloan sera aussi sur scène pour vous faire chanter « Besoin de rien, envie de toi » et Boney M. Légende complétera la soirée. Un concert musical plein de bonne humeur et 100% gratuit vous attend. Golbey Génération 80, c'est ce samedi soir à la Haie du Doyen à 21h.
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0: Trop cool ce titre, c'était Pink sur Vosges FM. Et j'ai un bon plan pour vous samedi 4 juillet. Si vous n'êtes pas très loin de Golbey, il y a une soirée années 80 à la Le Doyen. Vous allez profiter des plus grands disco des années 70-80. Il y aura un tribute à Bonnem. Et en plus, Pedro Castano sera là. C'est la voix de Los Del Mar, vous savez, la fameuse Macarena. Du coup, on va tenter de battre le record du monde de la plus grande Macarena. Pour vous aider, Justine et Christophe seront là dès 19h. Ça va être incroyable. La suite de la musique, eh bien, c'est Pierre Garnier, Joseph Kamel ou encore Craig David sur Vosges FM.
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0: Et au revoir.
1: Je sais que c'est un de vos titres préférés en ce moment. C'était Joseph Kamel sur Vosges FM. Il est temps pour vous d'accueillir notre cher Nico. Préparez-vous à une standing ovation pour lui parce que j'ai regardé un peu sa feuille. Il a prévu les Cranberries, Tame Impala ou encore Scorpion. Et ça, c'est juste après les infos avec Arnaud Pichet. Bonjour Arnaud.
2: Bonjour, bonjour à tous. À Vittel, le conducteur soupçonné d'avoir foncé sur une terrasse de café il y a 8 jours n'a toujours pas été entendu par les enquêteurs. Lors de son arrestation, il était alcoolisé, avait absorbé des somnifères. Il est donc à l'hôpital depuis. En fonçant sur la terrasse de café, il avait fait 2 blessés légers. Une nouvelle alerte sécheresse dans les Vosges. Après la chaleur intense de la semaine dernière, de nouvelles restrictions sont mises en place sur le secteur de Neufchâteau. Il est désormais interdit d'arroser les pelouses et jardins, et ceux de 11h à 18h. Il est aussi, entre autres, interdit de laver sa voiture à la maison. Et de la sécheresse, on passe à la baignade. À Remiremont, les pompiers plongeurs sont intervenus en début de semaine au plan d'eau de Remiremont pour installer les lignes d'eau qui délimitent la zone de baignade surveillée et garantissent la sécurité des baigneurs. La baignade surveillée commence le 4 juillet, ce week-end, donc jusqu'au 30 août, et ce sera tous les jours de 14h à 18h30. Un beau geste avec l'Union sportive de Ventron qui a remis un don de 1000 euros à la Ligue contre le cancer et à l'association Respire Ensemble qui œuvre en faveur des personnes atteintes de mucoviscidose. Un don possible grâce au succès de la première édition du Trail de la Noire Roche. Direction Épinal ce vendredi soir pour l'Épinight. Le centre-ville se transforme en véritable terrain de fête de 19h à 23h sur le thème d'Hollywood. C'est organisé par l'association des commerçants d'Épinal. Il y aura des concerts, un show de basket, une parade à 19h30 avec des véhicules et puis un show laser qui est proposé qu'est Louis Lapic. Ce sera vendredi vers 22h40. L'Épinight, c'est donc vendredi soir dans le centre-ville d'Épinal et c'est gratuit. Une autre idée de sortie à Golbey avec le concert de Kenji Girac ce dimanche à la Halle Doyen. 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
2: Pour la météo sur les Vosges, encore des orages possibles cet après-midi. Ça reste assez localisé avec pas mal de pluie quand même. C'est la journée la moins chaude de la semaine. On a du 25-26 degrés là en ce moment dans les Vosges. Demain, un temps plus ensoleillé et sec va nous concerner avec des températures qui remontent. Demain, on sera aux alentours de 27-28 degrés en journée. Une nouvelle période chaude et anticyclonique va s'ouvrir en fin de semaine avec des températures qui redépasseront la barre des 30 degrés ce week-end.

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0: À Vos FM avec The Chainsmokers, avec le groupe Coldplay sur Vos FM. Mercredi aujourd'hui, ça y est, c'est le 1er juillet. Hein. On peut dire que ce coup-ci, hein, l'été est bien lancé. En plus de ça, dans quelques jours, il y a l'arrivée des vacances et Vos FM. Ravi d'être avec vous à Épinal, à Remiremont, à Bruyères, notamment avec toute la musique de Vos FM, la radio qui vous passe le moins de pub. On va parler cadeaux parce que gros cadeau d'aventure, hein, à gagner cette semaine et puis la suite en direction de 13h. Tame Impala, Dracula qui a bien chaud dans sa boîte en ce moment. Et il y aura aussi James Morrison sur Vos FM.
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1: Il est 13h, bienvenue sur Vosges FM. Vous êtes là avec moi, avec Bruno Mars, hein, Alex Soirène également et Vianney. Je m'en vais sur Vosges FM.
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1: Ce week-end à Fresse-sur-Moselle et Remiremont, la musique est au rendez-vous. L'ensemble vocal Éclat de Voix vous propose deux concerts, un ce samedi et un autre ce dimanche, intitulé « L'enterrement du chef de chœur ». Ce concert vous plongera dans une ambiance musicale folklorique et moderne. Une soirée riche en émotions et en surprises. Les concerts de l'ensemble vocal et les Éclats de Voix, c'est ce samedi à Fresse-sur-Moselle et ce dimanche à Remiremont. La participation est libre.
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0: Bruno Mars sur Rouge FM. Et vous profitez de ce début d'après-midi avec nous pour jouer d'ailleurs. 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Et ben, il sera à vous pendant 48h. 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On reste ensemble, c'est Vosges FM avec dans ce début d'après-midi Taylor Swift. Ne ratez pas non plus le groupe Texas et Ed Sheeran Balabit sur Vosges FM.
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1: Sur Vosges FM, on met aussi en avant bien le savoir-faire des personnes dans le département avec aujourd'hui une nouvelle marque qui fait déjà ses 3 ans et qu'on vous présente. Il s'agit de Sendung, une marque de vêtements destinée aux passionnés de VTT. Alors pour en parler, nous sommes avec son créateur, son fondateur, Valentin Laroche. Bonjour.
2: Bonjour.
1: Merci d'être avec nous sur Vosges FM pour nous présenter votre création qui, de base, est un projet étudiant, c'est ça ?
2: C'est ça. Alors, à l'origine, en 2021, j'ai créé ce projet pour mes études et j'ai décidé de le concrétiser. L'objectif était vraiment de développer le VTT en mettant en avant les valeurs. Et on sait que dans les Vosges, c'est un terrain propice à cette pratique. Du coup, j'ai vraiment essayé de mettre en avant les valeurs de VTT dans ma marque.
1: Alors, quel type de produit vous proposez, justement ?
2: Alors, je propose uniquement, pour l'instant, des t-shirts lifestyle, des pulls, des casquettes, tout ce qui est en adéquation avec le VTT, avec toujours des designs recherchés pour mettre en avant ces valeurs. Mais il y a d'autres projets qui arrivent avec des pelles pour l'entretien des pistes et encore bien d'autres choses.
1: Comment ça s'est mis en place aussi, cette création ? Ça a été plus ou moins facile ? Vous avez trouvé rapidement un public ?
2: Alors par chance, le public cible a été facilement trouvé et j'ai eu la chance en étant étudiant d'avoir l'aide de certains intervenants et de certains professionnels de ce milieu qui ont pu m'épauler sur certains points qui étaient plus ou moins difficiles. Donc ça a été plutôt compliqué, mais je pense que pour les 3 ans, je me suis plutôt bien débrouillé.
1: Et puis en plus, c'est vrai que sur, par exemple, rien que le secteur d'Épinal, il y a plusieurs associations dans le domaine avec qui vous pouvez travailler en plus.
2: En effet, il y a plusieurs associations comme les Woodmen ou l'association de la 40 semaines. Il y a vraiment une belle communauté VTT dans le milieu.
1: Je voulais revenir également sur la fabrication de vos vêtements. Est-ce que c'est des fabrications vosgiennes ? Comment ça se passe pour pouvoir créer tout ça ?
2: Alors c'est une belle question parce que je fabrique moi-même les vêtements. Alors bien évidemment, je n'ai pas les machines pour assembler le coton, mais j'ai floc moi-même et je design moi-même les t-shirts à Épinal, donc j'ai des machines dans mon petit appartement pour faire ça.
1: Donc c'est vraiment 100% local en plus.
2: Donc c'est vraiment 100% local.
1: Alors pour terminer, vous en parliez tout à l'heure, ce samedi vous organisez une soirée anniversaire pour les 3 ans de Sendung. Ce sera donc aux Division SketchUp à Épinal. Dites-nous en plus sur cet événement.
2: Alors oui, ce sera le premier événement public de la marque et pour fêter notre beau développement durant l'année 2024, on a décidé de faire un événement public. Donc c'est la soirée d'anniversaire avec un DJ et une techno-party vraiment qui met en avant les valeurs du VTT. Et il y aura beaucoup de passionnés. Le DJ lui-même est passionné de VTT et c'est lui qui mixe durant les sessions Bike Park l'été.
1: D'accord.
2: Le parc de Châtel, par exemple. Ça va vraiment être important de rassembler cette communauté de passionnés. Encore une fois, de passer un bon moment convivial tous ensemble.
1: Eh bien, dans ce cas, on vous donne rendez-vous samedi pour cette soirée à partir de 21h au Division SketchUp à Épinal pour peut-être pour vous découvrir cette marque. Et puis, merci beaucoup, Valentin Laroche, donc fondateur de Sendung, d'avoir été avec nous sur Vosges FM.
2: Merci à vous.
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0: À Dionysos, ça va, GFM. Pour cette semaine encore, hein, vous préparez l'arrivée des vacances dans quelques jours avec nous sur Rouge FM dans le morning. 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C'est Rouge FM, la radio qui vous passe le moins de pubs. Je vous emmène déjà rejoindre 14h avec Étienne Dao. Il y aura aussi Trio. Et celle qui revient vendredi avec un nouvel album, Madonna.
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3: On va tout ça de Martin les Remiremont ce dimanche. Venez découvrir à la Maison du Patrimoine une exposition dédiée aux personnalités remarquables de l'histoire locale. Entre portraits et récits, les facteurs d'orgue comme les curés missionnaires n'auront plus aucun secret pour vous. Des objets sont aussi présentés au grand public pour une immersion complète. La visite de la Maison du Patrimoine et son exposition sont à découvrir ce dimanche à Dommartin-les-Remiremont et c'est complètement gratuit.
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1: 14h, bon début d'après-midi, hein, c'est Rouge FM ensemble dans cette journée 1er juillet avec deux filles, Santa et puis maintenant Oubastank sur Rouge FM.

0: Éric Lebrun et Marie-Ange Lerain. Un moment musical tout en douceur pour le début de l'été. Le concert d'orgue en scène, c'est ce samedi à 17h.
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0: Évidemment.
1: Stromae avec Tovlo, c'était des fleurs. Et vous êtes là avec nous pour jouer à tout moment. Tiens, il y a un petit signal magique à bien guetter cette semaine sur Rouge FM. Un signal qui vous dit de nous contacter dès que vous entendez parler de Kenji. Pourquoi? Parce que Kenji sera en concert à Golbey ce week-end dimanche et on vous offre des places pour ce concert. Kenji qui fête en ce moment ses 10 ans de carrière. Vous passez l'après-midi avec nous, Rouge FM, la radio qui vous passe le moins de pubs. Et ça va continuer avec un grand classique qui arrive signé Cyndi Lauper. Il y aura aussi Naika sur Rouge FM et les Black Eyed Peas.
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1: Aujourd'hui, partons en randonnée au camp celtique de la Bure sur les traces de nos ancêtres gaulois. Pour vous rendre sur le sentier, garez-vous face au col des Raides. Au départ de la balade, suivez le chemin balisé par un rectangle vert. Après une demi-heure de marche et d'un peu de grimpe, vous trouverez le chemin de crête.

0: d'orientation vous en apprendront un peu plus sur l'histoire de ce lieu historique. Bonne balade à tous!
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0: Ça fait partie des titres que j'aime bien écouter avec vous, comme ça l'après-midi sur Vosges FM. C'était Cyndi Lauper avec Girl Just Want to Have Fun dans toutes les Vosges. À mon conseil, tiens, soyez là avec nous samedi, sortie sympa, événement avec un grand concert années 80 qui aura lieu à Golbey avec notamment la présence de Sloan, de Peter et Sloan. Il y aura également Boney M, ou bien encore Pedro Castano, c'est la voix de Los Del Mar. Et vous allez pouvoir venir chanter et danser avec nous parce qu'on sera sur place pour une émission spéciale pour tenter de battre le record du monde d'ailleurs au passage de la plus grande Macarena. Rendez-vous ce samedi soir à Golbey. Vous écoutez vos GFM, la radio qui vous passe le moins de pub. On avance tranquillou, déjà en direction de 15h avec Diziz et Théodora, Mélodrama. Il y aura aussi Adam Lambert et Pierre Garnier chaque seconde sur Vosges FM.
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1: Et les 15h, c'est Vosges FM. L'après-midi continue pour nous avec notamment TLC, Angèle avec Justice et Qui ouvre le chemin.

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0: Shakira et Dai Dai. C'est Roger FM, vous passez l'après-midi, il était avec nous, un bon conseil, soyez là. 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On reste ensemble, bien évidemment, dans cet après-midi avec en préparation, entre autres, Temper City, les Katsai avec Gabriella. Ne ratez pas non plus très vite Charlie Pousse.
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0: Il y a toujours des grands classiques hein, comme celui-ci écouté sur Rouge FM. C'était Cutting Crows. Vous passez l'été, l'après-midi avec nous. C'est le cas notamment de Sabine qui nous écoute en ce moment à Épinal. Sur le point de sortir du boulot, ça tombe bien, ça va lui donner du temps pour jouer avec nous parce qu'elle aimerait bien gagner le week-end sympa qu'on vous offre cette semaine sur Rouge FM. 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Vous jouez avec Marty, le vrai ou faux, et puis on reste ensemble, vos GFM, la radio qui vous passe le moins de pubs. Pour aller rejoindre 16h avec Sheryl Crow, il y aura aussi mon Bruno, Bruno Mars et Temper City sur GFM.
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1: Vosges FM 16h, on se retrouve cet après-midi pour écouter toujours moins de pubs et plus de place pour vos artistes. Bruno Mars, Ed Sheeran et Donna Lewis. Un petit Donna Lewis qui va vous faire du bien cet après-midi.

Comedy, Axel Boyer et Cargo. Dans un instant, on écoute le nouveau Bruno Mars. Il y aura également le groupe Téléphone tout à l'heure. Vous restez avec nous. 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Dans un instant, on va écouter Evanescence. Qu'est-ce que c'est bon, ça fait très longtemps ça. Evanescence, c'est la suite sur Vosges FM. Et tout à l'heure, on vous le dit aussi, hein, avant 17h, vos places

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0: FM cet après-midi avec Louane. Dans un instant, le groupe Téléphone. On l'écoutera aussi Mika tout à l'heure. Et puis avant, Evanescence. Gros souvenir comme promis cet après-midi. Je vous remets juste un petit extrait rapide. Ça va être énorme, hein. C'était la bande originale du film Daredevil. Et ben, en parlant de cinéma, justement, on s'y dirige pour les bonnes idées Vosges FM.
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2: On se retrouve comme chaque mercredi dans les bonnes idées Vosges FM. Et bien, pour les sorties dans nos cinémas vosgiens, aujourd'hui, on est avec Arnaud Toussaint, directeur des Ciné Palace. Bonjour.
3: Bonjour Lucie.
2: Alors, de belles sorties cette semaine et on va commencer avec un film avec des super-héros, Supergirl.
3: Oui, une super-héroïne, Supergirl, qui est le deuxième film du DC Universe de James Gunn après Superman l'année dernière. Donc, Supergirl, c'est la cousine de Superman, mais elle va avoir un destin un peu différent et d'ailleurs, le film va revenir un peu sur son histoire parce que si le précédent Superman avait fait l'impasse sur la genèse du personnage que tout le monde connaît, c'est déjà un peu plus compliqué sur Supergirl parce qu'effectivement, son histoire est un peu méconnue et tout aussi intéressante. Et puis, évidemment, il y a la star du film qui était déjà très présente dans Superman, c'est Crypto, le chien, qui va avoir un rôle très important. Donc voilà, si vous aimez les animaux et si vous aimez les super-héroïnes, le film est fait pour vous. Et franchement, c'est un divertissement extrêmement agréable à regarder.
2: Donc les fans de l'univers DC Comics vont être ravis.
3: Ils vont être ravis complètement. Et puis vraiment, on a le même ton que le Superman de l'année dernière. C'est-à-dire c'est à la fois un peu décalé, un peu d'action, mais aussi pas mal d'émotions.
2: Alors on change de registre et on va rire dans les salles vosgiennes avec Permis de détruire.
3: Oui, Permis de détruire qui fait alors plus ou moins suite à Permis de construire, qui est un film d'Eric Fraticelli. Qui adore, qui est corse et qui adore de mettre en image son île de beauté. Et là encore, bon, avoir une comédie avec beaucoup de, qui va jouer beaucoup sur les clichés qu'on peut avoir nous métropolitains des Corses et notamment sur ceux qui viennent de la métropole et qui veulent s'installer en Corse. Donc voilà, beaucoup de soleil, beaucoup d'humour dans ce nouvel opus des aventures corses de Eric Fraticelli.
2: Et en plus, on va avoir un beau casting dans ce film.
3: Oui, il y a Kadmerad, Patrick Timsit, et vraiment, c'est voilà, ça fait du bien de les retrouver. Ça fait longtemps qu'on les avait pas forcément vus ensemble à l'écran, et l'alchimie fonctionne plutôt bien entre eux.
2: Et on termine avec un dernier film. Cette fois-ci, c'est On l'appelait Robin des Bois.
3: Oui, alors rien à voir avec le Robin des Bois, Prince des voleurs avec Kevin Costner. Là, on est sur une version beaucoup plus sombre où Hugh Jackman campe un Robin des Bois qui est vieilli, qui avait été laissé pour mort et qui essaie de se trouver une rédemption parce que s'il a soi-disant volé aux riches pour donner aux pauvres, il a surtout pas mal massacré de gens, hein, on va pas se mentir. Et du coup, il est quand même, il essaye de se racheter une vie et il va être confronté à une ultime dernière mission qui pourrait bien lui permettre de trouver son salut.
2: Eh bien, de belles sorties donc qui vous attendent dans les salles vosgiennes. Merci beaucoup Arnaud Toussaint, vous êtes directeur des Ciné Palace, d'avoir été avec nous sur Vosges FM.
3: À bientôt Lucie.
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0: 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Tout à l'heure, on écoute le groupe Téléphone, également de prévu Lady Gaga. Et en attendant, ça fait longtemps et ça fait du bien. Evanescence sur Vosges FM.

0: Merci d'avoir choisi Vosges FM pour cette fin d'après-midi. Il faut à tout prix que je vous parle de ce week-end. Tout au long de la semaine avec les blocs notes Vosges FM, on vous file plein de bons plans. Je vais vous en reciter un petit là pour bien démarrer ce mois de juillet. 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Et vous savez quoi? On a des places. Vous allez pouvoir, grâce à Vosges FM, aller applaudir Kenji. Ces places, elles se gagnent chez nous avant 17h. Et comme vous le voyez, il est 16h41. Ça veut dire que ça n'a pas tardé à tomber. Il y a le signal Kenji sur Vosges FM qui va donc tomber avant 17h. Dès que vous l'entendez, direction le WhatsApp Vosges FM 07 82 99 82 99 pour gagner vos places pour aller applaudir Kenji à Golbey. Dans un instant, le groupe téléphone. On se dit à tout de suite sur Vosges FM.
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0: groupe téléphone pour cette fin d'après-midi sur Vosges FM avec Ça c'est vraiment toi. Dans un instant, on écoute Lady Gaga. Vous restez avec nous, Jennifer Lopez aussi, c'est prévu après le bloc-notes Vosges FM.
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2: À l'affiche cette semaine au cinéma Majestic de Remiremont, Supergirl. Vous allez suivre les aventures de la cousine de Superman. Elle va devoir affronter son passé pour triompher. Autre sortie, Permis de détruire, une comédie où Dominique tente de bâtir son rêve sur l'île de beauté, la Corse. À voir également au cinéma de Remiremont, Toy Story 5. Les fans de l'univers Pixar vont être ravis. Woody et sa bande sont de retour et font face à un nouveau jouet, une tablette numérique.
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1: Il est 17h, belle fin d'après-midi avec Vosges FM. On va écouter Jennifer Lopez. Il y aura également Lionel Richie et Maroon 5 tout à l'heure. À 17h, Arnaud Pichet est avec nous, c'est l'actu vosgienne. Bonsoir Arnaud.
2: Bonsoir, bonsoir à tous. À Vittel, le conducteur soupçonné d'avoir foncé sur une terrasse de café il y a 8 jours n'a toujours pas été entendu par les enquêteurs. Lors de son arrestation, peu de temps après les faits, il était alcoolisé et avait absorbé des somnifères. Il est donc à l'hôpital depuis. En fonçant sur la terrasse de café, il avait fait 2 blessés légers. Le groupe vosgien Mofrais renforce son engagement en faveur de l'emploi. Un partenariat officiellement signé hier entre Défense, Mobilité et Mofrais. C'est pour 3 ans, accord qui a pour objectif de créer des passerelles entre les armées et les métiers du transport, de la logistique ou encore de la formation, des secteurs qui recrutent activement. Les militaires en fin de carrière pourront du coup bénéficier d'un accompagnement personnalisé pour construire leur projet professionnel et intégrer les différents métiers proposés par le groupe Mofrais. Armièrement, les pompiers plongeurs des Vosges sont intervenus en début de semaine au plan d'eau pour installer les lignes d'eau qui vont délimiter la zone de baignade surveillée. Baignade qui sera ouverte à partir de samedi et jusqu'au 30 août. Ce sera surveillé tous les jours de 14h à 18h30. Un beau geste avec l'Union sportive de Ventron qui a remis un don de 1000 euros à la Ligue contre le cancer ainsi qu'à l'association Respire Ensemble qui œuvre en faveur des personnes atteintes de mucoviscidose. Un don possible grâce au succès de la première édition du Trail de la Noire Roche. 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Et puis tiens, une dernière idée de sortie avec un loto d'été qui vous est proposé à la Bresse. C'est organisé par le comité lorrain de Scrabble. Il y a 1800 euros de bons cadeaux à gagner. Ça se passe samedi soir à la Halle des Congrès de la Bresse.
1: Merci beaucoup Arnaud et à tout à l'heure 18h pour l'actualité vosgienne. Dans un instant, c'est une aventure en famille que l'on va vous offrir ici. Une aventure dans laquelle vous serez notamment amené à passer une nuit assez insolite chez nous dans les Vosges. Bon, je vous explique tout. On parle de ce qu'il y a gagné dans un instant sur Vosges FM après Raphaël.

0: Lady Gaga avec Poker Face sur Vosges FM.
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0: 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Top.

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0: Et vous êtes avec nous pour jouer, bien sûr. 07 812 07 812, pour gagner ce week-end 100% aventure qu'on vous offre avec la concession Moda et Jayco Épinal. 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Indochine l'aventurier. C'est ce qu'on va écouter dans un instant sur Vosges FM. YouTube aussi, c'est prévu. Et Lionel Richie, ne pas louper.
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0: On vient d'écouter Dua Lipa sur Vosges FM. U2 et Indochine, c'est prévu pour cette fin d'après-midi. Il y aura également Maroon 5 après la météo.
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0: Au programme pour la météo de demain, encore de belles éclaircies. Ça restera très agréable tout au long de la journée. On commencera à écouter côté température avec un petit 13 à 14 degrés demain en sortant de la maison. On va très vite dépasser les 20 degrés, mais un peu comme aujourd'hui, pas tant que ça. Hein. 26, ce sera la température maximale ressentie notamment à Golbey ou bien encore à Uriménil et Vittel. Sur le massif, 22 à 23 sont les températures attendues pour l'après-midi. Le programme jusqu'à la fin de la semaine, du beau temps inclus pour ce week-end, avec des températures qui, ça va, ne donneront pas encore trop de fil à retordre.

0: Belle fin d'après-midi sur Vosges FM avec Taylor Swift.
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0: 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Je vous raconte une info qui concerne les Vosges. 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Dans un instant, on va écouter YouTube et c'est vraiment tout près de nous, hein, avant 18h. 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

0: Bouge FM avec Doshi et Anxiety avant 18h. On écoute YouTube, c'est promis. Il y aura également Miley Cyrus après le bloc-notes Bouge FM.
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2: De la musique à Vecoux ce samedi, l'association Orgue en Scène vous donne rendez-vous à l'église Saint-Louis pour un concert aux sonorités estivales. Au programme 4 mains et 4 pieds à l'orgue avec des œuvres allant de la Renaissance à Mozart, en passant par le répertoire baroque. Au clavier, deux artistes de renommée internationale, Éric Lebrun et Marie-Ange Lorrain. Un moment musical tout en douceur pour le début de l'été. Le concert d'orgue en scène, c'est ce samedi à 17h.
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2: Vosges FM, il est 18h, ce soir, on va écouter Madonna, il y aura également Angèle ou bien encore Coldplay tout à l'heure. Mais tout d'abord l'actu. L'actu 100% vosgienne évidemment à 18h avec Arnaud Pichet. Bonsoir Arnaud.
3: Bonsoir, bonsoir à tous. À Vittel, le conducteur soupçonné d'avoir foncé sur une terrasse de café il y a 8 jours n'a toujours pas été entendu par les enquêteurs. Lors de son arrestation, peu de temps après les faits, il était alcoolisé et avait absorbé des somnifères. Il est donc à l'hôpital depuis. En fonçant sur la terrasse de café, il avait fait 2 blessés légers. Le groupe vosgien Mofrère renforce son engagement en faveur de l'emploi. Un partenariat officiellement signé hier entre Défense Mobilité et Mofrais. C'est pour 3 ans, accord qui a pour objectif de créer des passerelles entre les armées et les métiers du transport, de la logistique ou encore de la formation, des secteurs qui recrutent activement. Les militaires en fin de carrière pourront du coup bénéficier d'un accompagnement personnalisé pour construire leur projet professionnel et intégrer les différents métiers proposés par le groupe Mofrais. Armiremont, les pompiers plongeurs des Vosges sont intervenus en début de semaine au plan d'eau pour installer les lignes d'eau qui vont délimiter la zone de baignade surveillée. Baignade qui sera ouverte à partir de samedi et jusqu'au 30 août. Ce sera surveillé tous les jours de 14h à 18h30. Un beau geste avec l'Union sportive de Ventron qui a remis un don de 1000 euros à la Ligue contre le cancer ainsi qu'à l'association Respire Ensemble qui œuvre en faveur des personnes atteintes de mucoviscidose, un don possible grâce au succès de la première édition du Trail de la Noire Roche. Une idée de sortie à Golbey avec le concert de Kenji Girac ce dimanche. 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Et puis tiens, une dernière idée de sortie avec un loto d'été qui vous est proposé à la Bresse. C'est organisé par le comité lorrain de Scrabble. Il y a 1800 euros de bons cadeaux à gagner. Ça se passe samedi soir à la halle des congrès de la Bresse.
2: Merci beaucoup Arnaud. 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Foncez découvrir ça.

0: Bonne soirée tout le monde, on vient d'écouter Kyo sur Vosges FM. Dans un instant ce sera Madonna, mais d'abord vous venez jouer avec nous.
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0: 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Quelques minutes pour me dire si vrai ou faux, un restaurant McDo s'installe à Mirecourt le 9 juillet. D'après vous, c'est vrai ou c'est faux? Vous votez, c'est gratuit. Rendez-vous sur le WhatsApp Vosges FM, un petit message, c'est rapide. Vous enregistrez le numéro, comme ça ensuite la concession est sauvegardée, la conversation pardon est sauvegardée, et on pourra discuter ensemble. 07 82 99 82 99.

0: FM ce soir. Dans un instant, on va écouter la génération 80. Elle va s'exprimer avec Eurythmics. Il y aura également le nouveau Angèle. Et tout d'abord, faut que je vous donne la réponse quand même à ce vrai faux Vosges FM. Voilà maintenant une petite heure. Je vous ai sondé comme ça. Je vous ai demandé de me dire si vrai ou faux. Un restaurant McDo, effectivement, allait s'installer à Mirecourt le 9 juillet prochain. Vous aviez dans l'ensemble plutôt voté vrai. Ça l'est. Effectivement, bravo. L'enseigne au Grand M Jaune ouvrira prochainement ses portes dans la zone commerciale Saint-Maurice. Voilà, donc ça donnera une nouvelle possibilité de restauration dans cette commune. Voilà les amis, pourquoi pas. Dans un instant, un petit Harry Styles, rien que pour vous ce soir, As It Was. Comme promis également le groupe Coldplay et le chanteur Corneille. C'est la suite sur Vosges FM.
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0: Rouge FM ce soir avec Harry Styles. Un mot sur la météo de demain avant d'écouter notamment Angèle.
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0: Le petit mot sur la météo, agréable pour demain. Là encore, comme aujourd'hui, dans l'ensemble de belles éclaircies, des nuages évidemment toujours dans le ciel, mais du soleil principalement et surtout des températures pas trop chaudes. 26 degrés, ce sera la grande maximale de demain, ressentie notamment à Xertigny ou bien encore du côté de Valfroicourt et à Chavelot. On aura également, pour démarrer la journée demain, 13 degrés de moyenne sur le département. On aura à peine 10 sur notre massif demain matin. Et je vous rappelle que d'ici la fin de semaine, en tout cas, pas de perturbations en vue, belles éclaircies et soleil, on va profiter jusqu'à dimanche avec des températures en plus pas trop compliquées à supporter. Dans un instant Angèle, Eurythmics également pour la génération 80, mais d'abord ce soir, voici James Arthur.

0: Rouge FM ce soir avec Eurythmics. La génération 80 qui s'exprime tout au long de la journée sur Vosges FM. N'hésitez pas à télécharger l'application Vosges FM pour ne rien louper de votre programmation, les amis, avec surtout moins de pubs que sur les autres radios, on le rappelle, ce qui est quand même assez important. Hein. Moins de pubs, ça permet d'apprécier, ça permet de jouer plus de musique aussi. Christophe May dans un instant, Michael Jackson, Clara Luciani, mais aussi Doobie Brothers, Long Train Running. Ça arrive dans un instant sur Vosges FM. A tout de suite.
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0: Alec Benjamin ce soir sur Vosges FM. Dans un instant, Christophe Maé, également Frédéric Goldman Jones et puis les Doobie Brothers, ça ne pas louper après le bloc-notes Vosges FM.
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2: Ce week-end à Fès-sur-Moselle et Remiremont, la musique est au rendez-vous. L'ensemble vocal Éclat de Voix vous propose deux concerts, un ce samedi et un autre ce dimanche, intitulé L'enterrement du chef de chœur. Ce concert vous plongera dans une ambiance musicale folklorique et moderne. Une soirée riche en émotions et en surprises. Les concerts de l'ensemble vocal et les Éclats de Voix, c'est ce samedi à Fraisse-sur-Moselle et ce dimanche à Remiremont. La participation est libre.
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